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1: 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I don't understand.
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2: Salut à tous, vous écoutez Radio Éphémère et nous on jette tout de suite un œil sur vos programmes TV de ce soir et on commence tout de suite sur TF1 avec votre série L'été 36 avec deux épisodes à 21h10 sur France 2, Meurtre au paradis avec quatre épisodes. Votre série dès 21h10 sur France 3, Bonnard, Pierre et Marthe à 21h10 sur M6, Marié au premier regard avec deux épisodes inédits à 21h10 sur W9, votre film Armageddon à 21h25 sur TMC, Bad Boys 2 à 21h25 également sur TFX, Appel d'urgence avec quatre épisodes à 21h10 sur Gulli, les parcs d'attractions préférés des Français avec trois épisodes à 21h05. Et voilà, c'est tout pour ce soir, passez une agréable soirée télévisée avec Radio Éphémère. Nous on se retrouve tout à l'heure de 16h à 19h et sinon, eh bien je vous dis à demain pour vos prochains programmes télé.

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2: Bélier, ne comptez que sur vous-même pour prendre une décision. Vous avez suffisamment d'expérience en la matière pour faire le bon choix. Taureau, même si vous n'aimez pas le sport, dites-vous que c'est bon pour votre santé. Gémeaux, si votre travail n'est pas au cœur de vos préoccupations, l'amour, par contre, se taille la part belle. Cancer, un conseil, gardez vos distances et réfléchissez deux fois avant de parler. Lion, l'atmosphère est déjà électrique au travail, alors n'en rajoutez pas. Vierge, vous êtes entraînée dans un tourbillon d'activités. Vous aimeriez être au four et au moulin. Balance, étudiez dans le moindre détail tous les papiers que vous devez signer. Vous manquez sérieusement de discernement en ce moment. Scorpion, vous devez être extrêmement vigilant dans vos tractations aujourd'hui. Sagittaire, si vous ne voulez pas rater une bonne occasion, dites oui à tout. Capricorne, pour le moment ne vous mettez pas en avant et vaquez tranquillement à vos occupations, chaque chose en son temps. Verseau, vous manquez de marge de manœuvre, vous n'avez pas vraiment de latitude pour faire ce que vous voulez. Poisson, pour le moment, traitez les affaires en cours avec vos clients mais n'en prospectez pas d'autres.
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0: très bon réveil, très bon début de journée à vous en ce lundi matin. Aujourd'hui, nous sommes le lundi 18 mai, c'est le wake-up qui démarre, il est tout juste 7h. Et dans votre playlist, on va se faire plaisir avec Kungs. Avant ça, coup d'œil sur l'actualité de ce lundi matin avec Alessia Cotto. Salut Alessia.
1: Bonjour à toutes et à tous. Dans l'actualité de ce lundi, un important carambolage sur l'autoroute, saisie record pour les douanes en 2025, des nouveautés dans le dictionnaire pour 2027 et une saison historique pour le GFA Rumilly-Vallières. Un carambolage sur la 41, un accident impliquant 6 véhicules s'est produit vendredi dans le sens Genève-Annecy à hauteur de Coponex. Il a fait 2 blessés légers parmi les 11 personnes impliquées. Selon les premiers éléments, une violente averse de grêle aurait fortement réduit la visibilité et rendu la chaussée très glissante, provoquant plusieurs pertes de contrôle successives. Une année 2025 marquée par des saisies records, la direction régionale des douanes d'Annecy a présenté un bilan particulièrement chargé. Au total, 817,5 kilos de drogue ont été saisis, dont plus de 115 kilos de cocaïne et 593 kilos de cannabis, pour une valeur estimée à près de 8 millions d'euros. Plus de 37 000 articles contrefaits ont aussi été interceptés dans la région. Parmi les autres saisies marquantes figure 1,2 tonne de tabac de contrebande et une défense d'éléphant retrouvée lors d'une brocante à Thonon-les-Bains. Des nouveaux mots dans le dictionnaire pour ses 60 ans, le petit Robert 2027 enrichit son vocabulaire avec une cinquantaine de nouveaux mots reflétant les évolutions de la société. Parmi les nouveaux termes intégrés figurent miskine, guerre hybride, bouilloire thermique ou encore friteuse à air chaud. Le dictionnaire lance également Dis-moi Robert, un assistant linguistique basé sur l'intelligence artificielle permettant d'obtenir rapidement définitions, synonymes et prononciations. En foot, la saison s'achève pour le GFA Rumilly-Vallières, battu samedi 1-0 par l'US Créteil-Lusitanos lors de la dernière journée. Les Bleus concluent malgré tout leur exercice sur une remarquable 4e place au classement. On écoute la réaction de l'entraîneur Cédric Rullier.
2: Bah écoutez, dernière journée d'une belle saison. Certes, on n'a pas réussi à gagner. L'objectif, c'était ça. Mais au-delà de ça, c'est vraiment une très belle saison. Je tiens à féliciter les joueurs, le staff, le club, parce qu'on a vraiment fait une top saison historique pour le club. D'être quatrième en National 2, c'était jamais arrivé. Donc, à nous de continuer à construire pour passer encore d'autres étapes.
1: C'était Cédric Rullier, l'entraîneur cette saison du GFA Rumilly-Vallières. C'est la fin de ce flash. Merci d'avoir choisi Radio FMR. Bonne journée à tous.
0: Merci beaucoup à toi, Alessia. Retour de l'actualité dans une heure ici sur Radio FMR. Coup d'œil sur la météo de ce lundi. On démarre la journée avec un temps mitigé. Le ciel sera majoritairement couvert ce matin, avec tout de même quelques averses. Cet après-midi, le ciel devrait être plus ensoleillé. Côté température, on démarre la matinée avec entre 9 et 11 degrés dans l'Albanais. Il fera 14 à la mi-journée. Puis pour les maximales cet après-midi, comptez 18 degrés à Rumilly et Aix-les-Bains et seulement 15 degrés du côté du Grand Annecy. Comme tous les matins, on vous accompagne également sur les routes de la région. Pour le moment, peu de monde à signaler sur la route. Le trafic reste assez fluide, mais il devrait y avoir pas mal de monde cet après-midi, plutôt dans d'ici une demi-heure sur la route. Donc, courage à vous si vous êtes déjà dans la voiture. Nous, on démarre ensemble ce lundi matin. Dans les prochaines minutes, Lady qui arrive pour vous. Il y aura aussi Bad Bunny ou encore Barton. C'est juste après le son de Kungs.

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3: On est ensemble ce lundi matin ici sur Radio Éphémère, lundi 18 mai. Aujourd'hui, dans l'émission, dans les prochaines minutes, tant mille une chose en savoir mon blanc. Philippe va vous faire découvrir les meilleurs produits à découvrir ici dans le coin. À 7h20 dans l'émission, on va faire le point sur les résultats des rencontres sportives du week-end. À 8h15, on va faire le point sur les offres d'emploi de France Travail Sino. À 8h20, dans l'info du jour, on va parler des portes ouvertes de l'Orchestre d'Harmonie de Rumi. À 8h30, nous allons recevoir les journées du crime qui auront lieu fin mai du côté de Sévrier. Et puis enfin, comme tous les matins, 7h45, 8h45 et 9h45, ce sont vos bons plans. Le Wake Up, c'est aussi pour vous et bien l'occasion d'avoir une bonne playlist tous les matins pour vous accompagner sur la route du boulot. Lady, qu'on va écouter maintenant, et juste après, il y aura Barton.

0: Barton pour démarrer ce lundi matin ici sur Radio FMR. Très bon début de semaine à vous. On vous accompagne avec dans les prochaines minutes Adèle et Robin. Il y aura aussi Bad Bunny pour vous. Juste après, les meilleurs produits de la Savoie à découvrir ce matin. C'est dans Mille et une choses en Savoie au Mont-Blanc avec Phil.
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2: Salut à tous, je vous propose aujourd'hui un produit essentiel à notre santé, à notre vitalité. Et je dirais même plus, à notre immunité. Et on en a bien besoin avec cette foutue pandémie. Alors, renforçons nos défenses immunitaires. Des produits, il y en a de nombreux. Et il y a aussi le miel. Le miel offre une nouvelle jeunesse à notre système immunitaire. Les scientifiques confirment des vertus curatives réputées depuis des siècles. En effet, les antioxydants comme les flavonoïdes présents dans le miel favorisent la guérison et régénération de nos cellules. Eh bien, le miel, on en produit aussi en Savoie Mont-Blanc et notamment en Haute-Savoie. Le miel de Mont-Blanc de Haute-Savoie est un nectar rare. Ce nectar est récolté au cœur des montagnes. Les abeilles butinent la flore sauvage et variés, framboisiers, mûriers, trèfles, tilleuls sauvages pour créer ce nectar aux saveurs riches et variées. Ce miel à la robe ambrée est aromatique et crémeux à souhait, à déguster sur du pain frais, du pain grillé ou sur des crêpes. Mais pour être sûr de profiter de toutes les vertus du miel, je vous conseille de le consommer directement à la petite cuillère en le laissant fondre dans la bouche. Vous pouvez aussi augmenter ses bienfaits en le consommant avec la propolis, la fameuse substance résineuse ambrée récoltée par les abeilles sur les bourgeons et l'écorce de certains arbres. Les apiculteurs de Savoie-Mont-Blanc produisent aussi un produit exceptionnel et bon pour l'homme, la gelée royale. C'est un revitalisant exceptionnel. La gelée royale est une substance blanchâtre au goût âpre qui est difficile à obtenir, d'où son prix assez élevé. Elle a des vertus revitalisantes remarquables et permet de retrouver une belle énergie, tant physique que psychique. Acheter du miel de montagne de Haute-Savoie, c'est aussi une bonne action pour les abeilles, parce que les abeilles ont besoin de nous. Soutenons ensemble l'apiculture savoyarde et renforçons nos défenses immunitaires et notre bien-être. Mille et une choses à faire en Savoie-Mont-Blanc, c'était la découverte ou redécouverte du fameux miel de Savoie. Excellente journée à tous sur UFMR.
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On écoute Adèle Robin ici sur Radio FMR. C'est le Wake Up avec vous. Et tous les lundis matin, on fait le point ensemble sur les résultats des rencontres sportives du week-end. Et on commence avec le GFA Rumi Vallière. Défaite de la Nationale 2 ce week-end contre l'US Créteil 1-0. La Nationale 2, du coup, qui se classe quatrième. Félicitations au GFA pour cette très belle saison. Du côté du Rumi Basket Club, plusieurs victoires ce week-end. Victoire notamment des seniors garçons contre Annecy 89-64. Victoire des U18 filles 2 contre Aix-Maurienne 79-56. Victoire des 18 garçons 2 contre Saint-Joriot 100-62. Et victoire des U18 garçons 3 contre Ville-la-Grande 65-35. Et on termine avec le rugby club Savoie-Rumi. Deux victoires pour ce week-end avec les juniors qui s'imposent contre Orléans 29-17. Et victoire des cadettes également 47-36. On refera le point sur le sport tout à l'heure à 9h20. Et d'ici là, on continue ensemble votre playlist en ce lundi matin. Céline Dion qu'on écoute maintenant. Et puis juste après dans l'émission, on écoutera Moziman ou encore le son de Stromae.

vient d'écouter Céline Dion sur Radio FMR. Lundi matin, il est 7h30. On fait le point ensemble sur la météo du jour avec pour aujourd'hui un temps majoritairement mitigé pour ce matin. Pluvieux avec même de la pluie d'avancée également. Côté température pour ce matin, contre entre 9 et 11 degrés dans l'Albanais. À la mi-journée, il fera 14 degrés. Retour du soleil également prévu avec pour les maximales cet après-midi 18 degrés du côté de Rumilly et Aix-les-Bains et 15 degrés du côté d'Annecy. Comme tous les matins, on vous accompagne également sur les routes de la région. Le trafic qui commence à s'intensifier du côté d'Annecy notamment, avec des ralentissements légers sur Annecy Nord et Annecy Centre, et ça commence à s'intensifier sur Sillingy également. Prochain point sur le trafic, ça sera dans une demi-heure, et puis nous on continue ensemble votre playlist en ce lundi matin, et on se fait plaisir avec notamment le son de Stromae qui arrive pour vous. On va aussi faire le point sur vos bons plans, ça sera tout à l'heure à 7h45, et juste avant aussi pour vous Moziman ici sur Radio FMR. Merci de nous avoir choisi en ce lundi matin, bon réveil.

0: Merci de Wake Up avec vous pour démarrer ce lundi matin. Très bon, c'était Stromae et on va continuer votre playlist avec notamment le son de Happy Crew. Ça arrive pour vous juste après l'horoscope d'Elsa de ce lundi matin.
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2: Bélier, ne comptez que sur vous-même pour prendre une décision. Vous avez suffisamment d'expérience en la matière pour faire le bon choix. Taureau, même si vous n'aimez pas le sport, dites-vous que c'est bon pour votre santé. Gémeaux, si votre travail n'est pas au cœur de vos préoccupations, l'amour, par contre, se taille la part belle. Cancer, un conseil, gardez vos distances et réfléchissez deux fois avant de parler. Lion, l'atmosphère est déjà électrique au travail, alors n'en rajoutez pas. Vierge, vous êtes entraînée dans un tourbillon d'activités. Vous aimeriez être au four et au moulin. Balance, étudiez dans le moindre détail tous les papiers que vous devez signer. Vous manquez sérieusement de discernement en ce moment. Scorpion, vous devez être extrêmement vigilant dans vos tractations aujourd'hui. Sagittaire, si vous ne voulez pas rater une bonne occasion, dites oui à tout. Capricorne, pour le moment ne vous mettez pas en avant et vaquez tranquillement à vos occupations, chaque chose en son temps. Verseau, vous manquez de marge de manœuvre, vous n'avez pas vraiment de latitude pour faire ce que vous voulez. Poisson, pour le moment, traitez les affaires en cours avec vos clients mais n'en prospectez pas d'autres.
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coup d'œil sur vos bons plans, les événements à ne pas manquer dans l'Albanie et le Grand Annecy cette semaine. Rendez-vous notamment demain, mardi, au centre des congrès de l'Impérial d'Annecy pour l'événement Outsider. Au programme à partir de 13h, 3 conférences pour découvrir le domaine outdoor autour des perspectives économiques de la cohabitation durable et de l'avenir des jeunes générations. La journée se terminera par un afterwork, c'est gratuit et sur inscription. Le Playtrum de Rémi vous donne plusieurs rendez-vous là pour ce week-end, notamment ce vendredi soir vous allez retrouver une soirée avec DJ Dan Mozen et puis samedi soir soirée playlist de l'équipe. Et puis enfin du côté d'Elvis Versa vers The Next, plusieurs rendez-vous pour ce week-end également à ne pas manquer. Vendredi soir soirée libanaise et Morito dès 19h et puis ce samedi atelier brunch et calligraphie à partir de 9h du matin. Les infos sur le site de la radio et comme promis votre playlist qui continue avec Big Flo et Oli et Happy Crew.

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0: On est mort ensemble le lundi matin, comme tous les jours ici sur Radio Éphémère, entre 7h et 10h, avec des bons plans, des trucs à vous donner, notamment l'amicale des Noiriens qui organise ce dimanche une brocante et un vide-grenier. Rendez-vous dans le village historique de Nernier de 8h à 17h pour faire de nombreuses bonnes affaires. Les restaurants seront ouverts ainsi qu'un point snack et buvette. On vous a posté l'ensemble des infos de tous nos bons plans sur le site de la radio, radioéphémère.com. Courage à vous si vous êtes dans la voiture, en direction du boulot, en ce lundi matin. Peut-être la reprise pour vous après un long week-end de 4 jours. On vous accompagne, on vous motive. Avec dans votre playlist Miley Cyrus.
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0: très bon lundi matin à l'écoute de Radio FM. On démarre ensemble la journée. Il est tout juste 8h. Dans votre playlist, on va écouter Kaigo. Avant ça, coup d'œil sur l'actualité de ce lundi matin avec Alicia Cotto. Salut Alicia.
1: Bonjour à toutes et à tous. Dans l'actualité de ce lundi, un important carambolage sur l'autoroute, saisie record pour les douanes en 2025, des nouveautés dans le dictionnaire pour 2027 et une saison historique pour le GFA Rumi Vallière. Un carambolage sur l'A41, un accident impliquant 6 véhicules s'est produit vendredi dans le sens Genève-Annecy à hauteur de Coponex. Il a fait 2 blessés légers parmi les 11 personnes impliquées. Selon les premiers éléments, une violente averse de grêle aurait fortement réduit la visibilité et rendu la chaussée très glissante, provoquant plusieurs pertes de contrôle successives. Une année 2025 marquée par des saisies records, la direction régionale des douanes d'Annecy a présenté un bilan particulièrement chargé. Au total, 817,5 kilos de drogue ont été saisis, dont plus de 115 kilos de cocaïne et 593 kilos de cannabis, pour une valeur estimée à près de 8 millions d'euros. Plus de 37 000 articles contrefaits ont aussi été interceptés dans la région. Parmi les autres saisies marquantes figure 1,2 tonne de tabac de contrebande et une défense d'éléphant retrouvée lors d'une brocante à Thonon-les-Bains. Des nouveaux mots dans le dictionnaire pour ces 60 ans, le petit Robert 2027 enrichit son vocabulaire avec une cinquantaine de nouveaux mots reflétant les évolutions de la société. Parmi les nouveaux termes intégrés figurent miskine, guerre hybride, bouilloire thermique ou encore friteuse à air chaud. Le dictionnaire lance également Dis-moi Robert, un assistant linguistique basé sur l'intelligence artificielle permettant d'obtenir rapidement définitions, synonymes et prononciations. En foot, la saison s'achève pour le GFA Rumi Vallière, battu samedi 1-0 par l'US Créteil Lusitanos lors de la dernière journée. Les Bleus concluent malgré tout leur exercice sur une remarquable 4e place au classement. On écoute la réaction de l'entraîneur Cédric Rullier.
2: Bah écoutez, dernière journée d'une belle saison. Certes, on n'a pas réussi à gagner. L'objectif, c'était ça. Mais au-delà de ça, c'est vraiment une très belle saison. Je tiens à féliciter les joueurs, le staff, le club, parce qu'on a vraiment fait une top saison historique pour le club. D'être quatrième en National 2, c'était jamais arrivé. Donc, à nous de continuer à construire pour passer encore d'autres étapes.
1: C'était Cédric Rullier, l'entraîneur cette saison du GFA Rumi Vallière. C'est la fin de ce flash. Merci d'avoir choisi Radio FMR. Bonne journée à tous.
0: Très belle journée à toi également, Alessia. On te retrouve tout à l'heure dans une heure ici sur Radio FMR. Coup d'œil sur la météo de ce lundi. On démarre la journée avec un temps mitigé. Le ciel qui sera majoritairement couvert avec tout de même quelques averses légères côté température. Il fait ce matin entre 9 et 11 degrés dans l'Albanais, comptez 14 degrés pour la mi-journée. Il fera pour les maximales cet après-midi 18 degrés du côté de Rumi et d'Aix-les-Bains et 15 degrés du côté du Grand Annecy. Comme tous les matins, on vous accompagne également sur les routes de la région. Forcément, lundi, reprise pour nombreux d'entre vous, avec beaucoup de ralentissements à vous signaler, des complications assez importantes ici du côté de Rumi, sur la rocade notamment et sur le rond-point Cacahuète où le trafic est très très compliqué ce matin. Énormément de monde ce matin également du côté d'Albi sur Chéran, du côté de l'autoroute et du côté de la route d'Annecy. C'est compliqué en arrivant sur Seine-au-Sud également. C'est compliqué ce matin du côté d'Albens pour aller en direction d'Aix-les-Bains. Beaucoup de monde ce matin à noter du côté d'Annecy Centre et d'Annecy Nord. C'est compliqué du côté de Poisy et Mété également comme chaque matin. Des complications vers Sillanger également comme tous les jours. Et puis du côté du long du lac d'Annecy, du côté des Marquisas notamment et du côté de Sévrier, c'est compliqué également. Beaucoup de ralentissements en ce lundi de reprise, donc courage à vous si vous êtes dans ces ralentissements. On vous accompagne avec Florida en souvenir après Kaigo.

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0: Et nous, on démarre ensemble la journée lundi 18 mai. Aujourd'hui, on fête la journée internationale des musées. Et ça tombe bien, tout à l'heure, on va parler dans l'émission de la nuit européenne des musées qui aura lieu ce week-end. À 8h15 dans l'émission, on va parler des offres d'emploi de France Travail Sino. À 8h20, là, dans les prochaines minutes, dans l'info du jour, je vais vous parler des portes ouvertes, notamment de l'école de musique, de danse et de théâtre de Rumi, avec l'orchestre d'harmonie de Rumi qui ouvre ses portes également. À 8h30, nous allons recevoir les journées du crime. À 9h15, ce sera vos programmes TV. Et puis 9h20, on fera le point sur les résultats des rencontres sportives avec les clubs de Rumi. 8h45 et 9h45, vos bons plans arrivent. Et puis une bonne playlist avec tout ça également. Comme chaque matin, on se fait plaisir avec Théodora dans un instant, juste après Florida en souvenir.

0: début de journée à vous. J'espère que tout se passe bien pour vous. J'espère que vous avez passé un très bon week-end prolongé. On démarre ensemble la semaine avec Théodora dans la suite de votre playlist. Le nouveau Lady Gaga aussi est à découvrir dans les prochaines minutes. Après les offres d'emploi de France Travail Séno.
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3: Bonjour à tous. La ville de Rumilly recherche un responsable applicatif SI et transformation numérique. Poste fait pour vous si vous souhaitez conjuguer expertise technique, innovation et utilité publique. La ville de Rumilly recrute également un agent d'entretien des pelouses sportives en CDD. Jobflex Rumilly recrute un maçon finisseur pour l'un de ses clients spécialisé dans les travaux de maçonnerie générale et le gros œuvre du bâtiment. Quet Hôtel, situé à Rumilly, recherche deux valets de chambre, deux postes à temps partiel, 25 heures par semaine en CDD de 6 mois et un réceptionniste polyvalent en CDI. Ce poste à temps plein est ouvert aux débutants. France Boisson Rhône-Alpes Rumilly, filiale de distribution du groupe Heineken, recherche un chauffeur-livreur PL en CDD saisonnier à partir de juin et un chauffeur-livreur PL. L'agence ML Intérim recherche pour un client reconnu en transport national et régional des chauffeurs SPL, aux missions transport de marchandises en national, départ à la semaine, transport de marchandises en régional, retour chaque jour. La SARL Ferrand à Albi-sur-Chéran recrute un manœuvre terrassier en CDI à temps plein et un chauffeur poids lourd super lourd également en CDI. GSF Orion recrute un agent de service sur le secteur d'Albi-sur-Chéran au sein d'une équipe dynamique. Vous interviendrez pour réaliser une prestation de nettoyage de qualité. Poste à temps partiel en CDI. Randstad recherche un électricien industriel à Albi-sur-Chéran. Le technicien électricien assure la maintenance préventive, corrective et conditionnelle des installations de CFA, de sécurité incendie et d'évacuation. Poste en CDI. La société Entreprise Paysagiste à Séno recrute un jardinier paysagiste en CDD de 3 mois. Le magasin Aldi Marché à Séno recrute un employé commercial en CDI. À Chavanot, l'association familiale rurale recherche un agent polyvalent pour l'été au moment de l'accueil des enfants en centre de loisirs, manutention, aide au repas, service, nettoyage des locaux. Les voyages Loyers à Entrelac recrutent un conducteur de car. Poste en CDI. Ces offres d'emploi s'adressent aussi bien aux femmes qu'aux hommes. Si vous souhaitez en savoir plus, retrouvez les références de ces postes sur la page emploi de la radio. Et de nombreuses autres opportunités d'emploi également disponibles sur francetravail.fr. Excellente journée à tous.
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Dans l'info du jour de ce matin, on parle de l'orchestre d'harmonie de Rumilly avec des portes ouvertes qui auront lieu le samedi 6 juin prochain lors des portes ouvertes de l'école de musique, de danse et de théâtre de Rumilly. Vous allez pouvoir découvrir l'orchestre, ça se passe dans la maison de l'Albanais à partir de 11h45. Et puis sur ce 6 juin également à 20h30, vous allez pouvoir retrouver un spectacle qui regroupe l'ensemble de l'école avec également du coup l'orchestre avec Les Misérables. Ça sera au Quai des Arts de Rumilly à 20h30 le 6 juin prochain. Toutes les infos qui sont à retrouver sur le site internet de la radio, radiofmr.com. Et nous continuons ensemble votre playlist en ce lundi matin. On va écouter PLK notamment dans les prochaines minutes. Il y aura également Son of Legend juste après le son de Lady Gaga.

début de journée avec Radio Éphémère. Lundi matin, on fait le point ensemble sur la météo du jour avec pour aujourd'hui un temps qui s'annonce mitigé ce matin avec un temps qui sera normalement majoritairement nuageux à partir de 10h, mais pour le moment, c'est de la pluie qu'on retrouve ici dans la région. Côté température, il fait ce matin entre 9 et 11 degrés ici dans l'Albanais. À la mi-journée, 14 degrés sont attendus avec le retour de quelques éclaircies. Et puis pour les maximales cet après-midi, il fera 18 degrés à Rumilly et Aix-les-Bains et 15 degrés du côté d'Annecy. Vous écoutez Radio Éphémère, peut-être sur la route en ce moment même. Beaucoup de ralentissements à vous signaler. Le trafic est compliqué ce matin. Du côté d'Albi, c'est très compliqué également. Du côté de Seine-au-Sud, beaucoup de monde entre Sévrier et Saint-Jorio. Le trafic est compliqué du côté d'Annecy, centre et d'Annecy Nord. Et c'est compliqué vers Sillingy également, comme tous les matins. Courage à vous si vous êtes dans ces ralentissements. On vous accompagne ici sur Radio Éphémère avec une bonne playlist qui s'enchaîne. Sound of Legend 6 qui arrive notamment juste après le son de Sia ici sur Radio Éphémère.

0: démarrer le lundi matin ici sur Radio FMR. La suite de votre playlist, c'est celui qui sera au Pharaonic Festival. Ça sera début septembre. Bob Sinclair qui arrive pour vous après l'horoscope.
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2: Bélier, ne comptez que sur vous-même pour prendre une décision. Vous avez suffisamment d'expérience en la matière pour faire le bon choix. Taureau, même si vous n'aimez pas le sport, dites-vous que c'est bon pour votre santé. Gémeaux, si votre travail n'est pas au cœur de vos préoccupations, l'amour, par contre, se taille la part belle. Cancer, un conseil, gardez vos distances et réfléchissez deux fois avant de parler. Lion, l'atmosphère est déjà électrique au travail, alors n'en rajoutez pas. Vierge, vous êtes entraînée dans un tourbillon d'activités. Vous aimeriez être au four et au moulin. Balance, étudiez dans le moindre détail tous les papiers que vous devez signer. Vous manquez sérieusement de discernement en ce moment. Scorpion, vous devez être extrêmement vigilant dans vos tractations aujourd'hui. Sagittaire, si vous ne voulez pas rater une bonne occasion, dites oui à tout. Capricorne, pour le moment ne vous mettez pas en avant et vaquez tranquillement à vos occupations, chaque chose en son temps. Verseau, vous manquez de marge de manœuvre, vous n'avez pas vraiment de latitude pour faire ce que vous voulez. Poisson, pour le moment, traitez les affaires en cours avec vos clients mais n'en prospectez pas d'autres.
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2: Vous écoutez Radio FMR, il est tout juste 8h40 et ce matin nous recevons dans nos studios les journées du crime. Avec nous en studio, Jacques Dallest et Victor Avon. Bonjour et bienvenue à vous deux chez Radio FMR ce matin.
3: Bonjour.
4: Bonjour.
2: Très heureux de vous accueillir ce matin pour parler d'un événement qui se profile pour la fin du mois de mai. Les journées du crime, c'est quoi comme événement? Comment c'est né? C'est quoi le projet?
3: Alors c'est un projet que j'ai mûri depuis longtemps, comme ancien magistrat qui m'intéressait, de monter des journées, au moins une, où le public pourrait venir pour connaître un peu mieux ce qu'on appelle une scène de crime. Comment ça se passe quand un crime de sang s'est produit? Ce procès, cette réflexion m'a poursuivi pendant longtemps et grâce à la rencontre que j'ai eue avec Victor, le Cercle, on a pu monter cet événement pour la fin du mois de mai.
2: Les journées du crime du coup qui auront lieu les 30 et 31 mai prochains, ça sera du côté d'où?
5: Alors ça sera à Sevrier, ça sera réparti sur deux sites. En fait il y aura une partie pour les conférences qui sera au complexe d'animation et 200 mètres plus loin il y a ce qu'on appelle le jardin du Prieuré qui est un magnifique jardin qui appartient à la commune de Sevrier qui est notre partenaire d'ailleurs. Faire cet événement et dans ce jardin en lieu et place il y aura du coup les ateliers on expliquera après si tu veux bien et du coup les séances de dédicaces et une expo photo concoctée par Jacques sur des scènes de crime dont il a récupéré les photos.
2: De nombreuses animations du coup qu'on va retrouver sur deux jours pour découvrir du coup les différentes étapes comme vous l'avez dit d'une affaire criminelle. Qu'est-ce qui se passe concrètement entre l'enquête et le jugement?
3: Alors quand on part sur un crime de sang, on retrouve un cadavre, si on a vraiment affaire à un meurtre, il y a tout un travail de constatation sur le lieu où se trouve, où on a découvert le cadavre, des policiers spécialisés, d'ailleurs il y en a deux qui seront là lors des journées du crime, le procureur est prévenu et on essaie de recueillir tous les indices qui peuvent amener jusqu'à l'auteur des faits et on peut être arrêté très vite ou arrêté des semaines après ou même jamais arrêté.
2: Et justement, pour découvrir tous ces métiers, ainsi que toutes ces étapes, plusieurs conférences que vous allez organiser, qui est-ce qu'on va pouvoir retrouver, par exemple?
3: Il y aura des policiers, gendarmes, scientifiques, magistrats, je serai là, ancien procureur, ancien juge d'instruction, un avocat sera présent, un expert, médecin légiste, important, parce que lui vient sur la scène de crime pour bien confirmer qu'il s'agit d'un meurtre, etc. Il fera l'autopsie. C'est tous les spécialistes qui interviennent très vite, et qui mettent en commun leur vision des choses pour savoir ce qu'il en est plus réellement au fil des jours.
2: On précise que c'est un événement qui est gratuit, en entrée libre, juste les conférences qui sont sur réservation.
5: Tout à fait, parce qu'on a une jauge de 600 places par conférence. Donc du coup, vous pouvez aller sur le site internet, qui est d'ailleurs fait par l'agence Félix, qui est un très beau site internet. Et vous pourrez du coup vous inscrire dessus, avec votre nom mail, et vous aurez un QR code qui sera généré, donc vous êtes tranquille pour entrer. Sachant qu'on a déjà trois conférences qui sont déjà pleines, les deux de Philippe Bouxou, le médecin légiste, et une conférence de Christophe Ondelat. Du coup, on aura Christophe Ondelat aussi qui viendra nous partager ses souvenirs d'investigation sur ces reportages criminels.
2: Et comme vous l'avez dit, Victor, il y a aussi des ateliers qu'on va pouvoir retrouver également.
5: Alors, tout à fait. Tu t'expliques celui de Sébastien?
3: Un atelier très intéressant, c'est une fausse scène de crime. On reconstitue dans une salle une scène de crime avec un mannequin qui sera très réaliste d'ailleurs. Et le travail de Sébastien Guillard, c'est d'expliquer au public comment ça se passe, la recherche de traces, d'indices, etc. Ça va être très vivant et je pense très intéressant parce que souvent le public voit des séries, des films policiers. Et là, on verra la réalité.
2: Ok.
5: Et tu as aussi un atelier de nettoyeur de scènes de crime.
2: Ok.
5: En gros, il y a une personne qui va venir expliquer comment, c'est un métier qui est méconnu, comment on nettoie une scène de crime après un crime. Et particularité, il vient avec son camion en fait qui est utilisé pour ça et avec des odeurs de scène.
3: Des odeurs reconstituées, malheureusement. Tout ça, c'est pour montrer la réalité en fait. Qu'est-ce que c'est qu'une scène de crime? Et souvent, la réalité est bien pire que ce qu'on imagine dans les séries. Et ça va, je pense, beaucoup intéresser le public.
2: Et ça, cette fois-ci, c'est gratuit. En libre accès sur l'ensemble du week-end?
5: Exactement. Et à cet endroit aussi, vous pourrez aller en libre accès, rencontrer du coup les conférenciers pour vous faire dédicacer vos livres, puisque du coup, grâce à notre partenaire La Procure, vous pourrez acheter les livres de nos conférenciers sur place et vous les faire dédicacer sans problème.
2: J'ai l'occasion peut-être de remercier aussi quelques partenaires qui permettent à cet événement d'exister.
5: En premier lieu, la mairie de Sevrier, qui nous met à disposition du coup les espaces, l'agence Félix qui a fait le site internet et la communication, le département de la Haute-Savoie qui nous sponsorise, Et bien entendu, du coup, la procure, notre partenaire libraire, permettra à tout le monde de pouvoir repartir avec, avec son livre s'il le veut.
3: Et l'endroit est magnifique. Au-dessus du lac, face aux montagnes des Bornes, c'est vraiment un bel endroit. Pour ceux qui ne connaissent pas, je les invite vraiment à venir, nombreux.
2: Je vous rappelle la date, c'est les 30 et 31 mai prochains, du coup, avec un espace restauration pour terminer sur place,
5: tout
2: pour pouvoir passer un bon week-end.
5: Il y aura deux espaces restauration, un avec le restaurant La Boule, qui est notre partenaire, et un autre point sandwich, pour pouvoir profiter de son sandwich devant le lac, puisque la villa du Prieuré donne sur le lac. Et on invite les gens à venir nombreux, même si nous sommes déjà à 4400 inscrits pour les conférences, la jauge étant à 5000, dépêchez-vous. Donc voilà.
2: Les infos qu'on peut retrouver, il y a un site internet.
5: Oui, journée-du-crime.fr.
3: On aura également la présence d'un stand de police et d'un stand de gendarmerie, notamment métier, pour ceux, les jeunes qui pourraient être intéressés par le métier de policier ou de gendarme, ils pourront s'informer aussi sur des carrières qui peuvent être faites. Donc c'est vraiment intéressant, ça peut toucher vraiment un public de 7, tout à fait 7 pour les petits enfants, il y a des endroits où ils ne pourront pas aller, mais les jeunes, mais aussi les moins jeunes.
2: Donc si ça déclenche une vocation,
3: exactement.
2: Voilà, ça peut ouvrir des portes.
3: Exactement.
5: Et puis dans ta tête, c'est surtout préparer les gens, tu me dis assez souvent.
3: Dans le public, il peut y avoir des futurs jurés de cour d'assises. Vous savez, vous pouvez être tiré au sort, si vous avez plus de 23 ans, pour être juré dans une cour d'assises et avoir à juger quelqu'un qui est accusé de meurtre. Là, on passe de la fiction à la réalité. Et c'est aussi une volonté de rendre un peu pédagogique tout ça. Parce que n'importe qui peut se transformer en juge. Ça peut arriver un jour ou l'autre. Pour les assises de Haute-Savoie, par exemple, il y en a régulièrement qui se tiennent au tribunal d'Annecy. Et ça, on touche du doigt la réalité. C'est tout autre chose. Je pense que cet événement s'inscrit un peu dans cette volonté d'informer nos concitoyens.
2: Merci beaucoup à vous deux d'être venus ce matin pour nous présenter du coup les journées du crime, les 30 et 31 mai prochains. Les informations, le programme à retrouver sur le site internet de la radio, radiofmr.com. Merci.
5: Merci.
3: Merci.
2: Et puis nous on continue votre playlist avec Bruno Mars.
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0: La place éphémère qui s'enchaîne en ce lundi matin avec Bruno Mars.
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0: Et ce samedi au musée Notre Histoire de Rumi, vous allez retrouver la nuit européenne des musées, de nombreuses animations gratuites qui seront proposées tout au long du week-end et en soirée également, avec au programme une visite guidée de l'exposition Rumi, ville ou campagne, ce sera à 14h30, une conférence sur l'histoire des foires et des marchés en Haute-Savoie à 16h, et puis un spectacle prévu à 20h. Toutes les infos à retrouver sur le site internet de la radio, radiofmr.com, puis nous continuons ensemble votre playlist en ce lundi matin.

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0: dans votre playlist, on va écouter Jordan Bosson et David Guetta. Mais juste un coup d'œil sur l'actualité de ce lundi matin avec Alicia Cotto. Salut Alicia.
1: Bonjour à toutes et à tous. Dans l'actualité de ce lundi, un important carambolage sur l'autoroute, saisie record pour les douanes en 2025, des nouveautés dans le dictionnaire pour 2027 et une saison historique pour le GFA Rumilly-Vallière. Un carambolage sur la 41, un accident impliquant 6 véhicules s'est produit vendredi dans le sens Genève-Annecy à hauteur de Coponex. Il a fait 2 blessés légers parmi les 11 personnes impliquées. Selon les premiers éléments, une violente averse de grêle aurait fortement réduit la visibilité et rendu la chaussée très glissante, provoquant plusieurs pertes de contrôle successives. Une année 2025 marquée par des saisies records, la direction régionale des douanes d'Annecy a présenté un bilan particulièrement chargé. Au total, 817,5 kilos de drogue ont été saisis, dont plus de 115 kilos de cocaïne et 593 kilos de cannabis, pour une valeur estimée à près de 8 millions d'euros. Plus de 37 000 articles contrefaits ont aussi été interceptés dans la région. Parmi les autres saisies marquantes figure 1,2 tonne de tabac de contrebande et une défense d'éléphant retrouvée lors d'une brocante à Thonon-les-Bains. Des nouveaux mots dans le dictionnaire pour ses 60 ans, le petit Robert 2027 enrichit son vocabulaire avec une cinquantaine de nouveaux mots reflétant les évolutions de la société. Parmi les nouveaux termes intégrés figurent miskine, guerre hybride, bouilloire thermique ou encore friteuse à air chaud. Le dictionnaire lance également Dis-moi Robert, un assistant linguistique basé sur l'intelligence artificielle permettant d'obtenir rapidement définitions, synonymes et prononciations. En foot, la saison s'achève pour le GFA Rumilly-Vallière, battu samedi 1 à 0 par l'US Créteil-Lusitanos lors de la dernière journée. Les Bleus concluent malgré tout leur exercice sur une remarquable 4e place au classement. On écoute la réaction de l'entraîneur Cédric Rullier.
2: Bah écoutez, dernière journée d'une belle saison. Certes, on n'a pas réussi à gagner. L'objectif, c'était ça. Mais au-delà de ça, c'est vraiment une très belle saison. Je tiens à féliciter les joueurs, le staff, le club, parce qu'on a vraiment fait une top saison historique pour le club. D'être quatrième en National 2, c'était jamais arrivé. Donc, à nous de continuer à construire pour passer encore d'autres étapes.
1: C'était Cédric Rullier, l'entraîneur cette saison du GFA Rumilly-Vallière. C'est la fin de ce flash. Merci d'avoir choisi Radio FMR. Bonne journée à tous.
0: Et merci à toi, Alessia. Retour de l'actualité tout à l'heure à 10h sur Radio FMR. Coup d'œil sur la météo de ce lundi. Pour aujourd'hui, temps mitigé d'annoncer ce matin. Pour le moment, de la pluie. Un temps légèrement plus couvert d'annoncer en fin de matinée avant le retour du soleil prévu normalement pour cet après-midi. Côté température, il fait en ce moment entre 10 et 11 degrés ici dans l'Albanais. Comptez 14 degrés pour la mi-journée. Puis pour les maximales cet après-midi, il fera 18 degrés à Rumilly et Aix-les-Bains et 15 du côté d'Annecy. Comme tous les matins, on vous accompagne également sur les routes de la région. Forcément, après ce long week-end de 4 jours, beaucoup de ralentissements à noter avec la reprise ce matin du boulot. Beaucoup de monde notamment sur la route des Creuses entre Rumilly et Annecy. C'est compliqué en passant par l'autoroute ainsi que par la route d'Annecy aussi. Beaucoup de monde ce matin du côté d'Annecy Centre et d'Annecy Nord. C'est compliqué sur Sillingy, sur Poisy et Mété. Beaucoup de monde entre Annecy et Saint-Jorio également. Et puis enfin du côté ici de Rumilly, c'est compliqué du côté de la Rocade et beaucoup de complications sont à noter du côté du rond-point Cacahuète. Pour acheter, vous êtes dans ces ralentissements, on vous accompagne en ce lundi matin avec dans la suite de votre playlist le son de Oria. On écoutera Marine aussi. Et justement, voici Jordan Bosson aux côtés de David Guetta ici sur Radio FMR. Bon début de journée.

0: Jaden Bousson et David Guetta sur Radio FMR.
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0: Et on démarre ensemble ce lundi 18 mai 2026. Aujourd'hui, on fête la journée internationale des musées. On pense forcément ici à Rumi, au musée Notre Histoire de Rumi. Il y a plein d'animations à retrouver au musée en ce moment. On vous a partagé tout ça sur le site de la radio, radiofmr.com. À la suite de l'émission, on l'a d'ici quelques minutes, vos programmes TV à retrouver avec Emeric. À 9h20, on va faire le point sur les résultats des rencontres sportives du week-end. À 9h40, ça sera votre horoscope. Et puis on terminera l'émission à 9h45 avec vos bons plans. Le Wake Up, c'est aussi une bonne playlist qui s'enchaîne tous les matins. On va écouter Marine dans les prochaines minutes. Il y aura aussi DJ Snake ou encore Elena. Tout ça arrive pour vous juste après le son de Oria ici sur Radio FMR. Bon début de journée.

0: Bon lundi matin avec Radio FMR, le son de Marine à l'instant. On va continuer votre playlist avec DJ Snake ou encore le son de Elena. Ça arrive pour vous avant 9h30 et juste avant, c'est vos programmes TV.
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3: Salut à tous, vous écoutez Radio Éphémère et nous on jette tout de suite un œil sur vos programmes TV de ce soir et on commence tout de suite sur TF1 avec votre série L'été 36 avec deux épisodes à 21h10 sur France 2, Meurtre au paradis avec quatre épisodes. Votre série dès 21h10 sur France 3, Bonnard, Pierre et Marthe à 21h10 sur M6, Marié au premier regard avec deux épisodes inédits à 21h10 sur W9, votre film Armageddon à 21h25 sur TMC, Bad Boys 2 à 21h25 également. Sur TFX, Appel d'urgence avec 4 épisodes à 21h10. Sur Gulli, les parcs d'attractions préférés des Français avec 3 épisodes à 21h05. Et voilà, c'est tout pour ce soir. Passez une agréable soirée télévisée avec Radio Éphémère. Nous, on se retrouve tout à l'heure de 16h à 19h. Et sinon, eh bien, je vous dis à demain pour vos prochains programmes télé.

0: On est mardi lundi matin ensemble ici sur Radio FMR avec un coup d'œil sur les résultats des rencontres sportives du week-end. On commence avec le GFA Rumilly-Vallières, dernier match de la saison pour la Nationale 2 avec une défaite contre l'US Créteil 1-0. Le GFA qui se classe 4e du championnat de Nationale 2 de cette année. Du côté du Rumi Basket Club, victoire des seniors garçons contre Annecy 89-64. Victoire des U18 filles 2 contre Aix-Maurienne 79-56. Victoire des U18 garçons 2 contre Saint-Jorio 100-62. Et enfin, victoire des U18 garçons 3 contre Ville-la-Grande 65-35. On termine avec du rugby, le rugby club Savoie-Rumi. Victoire des juniors contre Orléans 29-17. Et victoire des cadettes également 47-36. Retour du sport ce week-end. Et d'ici là, nous on continue votre playlist ensemble avec Keblack qui arrive dans les prochaines minutes. M. Pokora également, juste après le son de Elena sur Radio FMR.
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pour aujourd'hui. De la pluie annoncée ce matin, retour d'un temps nuageux à la mi-journée, puis quelques éclaircies tout de même d'attendues cet après-midi. Côté température, il fait relativement frais ce matin, entre 9 et 11 degrés d'avance ici dans la matinée. Il fera 14 à la mi-journée. Et pour les maximales cet après-midi, comptez 18 degrés à Rumi et Aix-les-Bains et 15 degrés du côté d'Annecy. Comme tous les matins, on vous accompagne également sur les routes de la région, avec ici du côté de Rumi un trafic toujours dense du côté de la Rocade et du rond-point Cacahuète. Toujours beaucoup de monde également ce matin du côté d'Annecy, notamment du côté d'Annecy Nord où c'est toujours compliqué ce matin, et toujours beaucoup de monde vers les Marquises ce matin en arrivant de Sévrier. Courage si vous êtes dans ce ralentissement, on vous accompagne avec une bonne playlist, du son électro Robin Schulz qu'on écoute maintenant, et juste après il y aura un très bon classique de Ariana avec Espace.

0: Très bon début de journée à l'écoute de Radio FM en ce lundi matin. On est le 18 mai aujourd'hui. Dans la suite de votre émission, il y a vos bons plans à retrouver à 9h45. Avant ça, on va écouter Rihanna comme promis dans le souvenir. Il y aura Dave aussi juste après votre horoscope présenté par Elsa.
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2: Bélier, ne comptez que sur vous-même pour prendre une décision. Vous avez suffisamment d'expérience en la matière pour faire le bon choix. Taureau, même si vous n'aimez pas le sport, dites-vous que c'est bon pour votre santé. Gémeaux, si votre travail n'est pas au cœur de vos préoccupations, l'amour, par contre, se taille la part belle. Cancer, un conseil, gardez vos distances et réfléchissez deux fois avant de parler. Lion, l'atmosphère est déjà électrique au travail, alors n'en rajoutez pas. Vierge, vous êtes entraînée dans un tourbillon d'activités. Vous aimeriez être au four et au moulin. Balance, étudiez dans le moindre détail tous les papiers que vous devez signer. Vous manquez sérieusement de discernement en ce moment. Scorpion, vous devez être extrêmement vigilant dans vos tractations aujourd'hui. Sagittaire, si vous ne voulez pas rater une bonne occasion, dites oui à tout. Capricorne, pour le moment ne vous mettez pas en avant. Évaquez tranquillement à vos occupations, chaque chose en son temps. Verseau, vous manquez de marge de manœuvre. Vous n'avez pas vraiment de latitude pour faire ce que vous voulez. Poisson, pour le moment, traitez les affaires en cours avec vos clients, mais n'en prospectez pas d'autres.
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aussi bon ce genre de classique. Rihanna ici sur Radio FMR. Si vous aimez les classiques FMR, rendez-vous le jeudi à partir de 19h avec les meilleurs classiques de Radio FMR à retrouver pendant 2h. D'ici là, nous on est lundi, il est 9h45 et on fait le point ensemble sur vos bons plans, les événements à ne pas manquer dans l'Albanais et le Grand Annecy. Et on démarre avec le château de Montretier qui vous propose ce mercredi une journée des abeilles au programme entre 14h et 16h30, la découverte du métier et du matériel de l'apiculteur. Vous allez aussi pouvoir retrouver une ruche pédagogique, une dégustation de miel et puis une fabrication de bougies. On enchaîne avec le Brise-Glace d'Annecy qui vous donne rendez-vous ce mercredi soir à 20h30 pour le concert de Pup et Mastaz avec aussi une marionnette allemande qui jouera du hip-hop. Et puis ce samedi soir à 20h30, ça sera le concert de Morgan à 20h30 avec également la finale du Rap Challenge. Et puis on termine ce point bon plan avec ce samedi à partir de 10h rue du Bois de la Salle à Rumi, une journée porte ouverte avec l'association culturelle et d'entraide des travailleurs turcs de Rumi. Au programme, de nombreux lots à gagner, des spécialités à découvrir aussi et des animations pour les enfants. Les infos sur le site de la radio et nous on continue ensemble votre playlist avec les Offenbach maintenant et il y aura Mickey juste après.

son de Mickey pour démarrer ce lundi matin ici sur Radio FMR. Ce week-end, c'était l'ouverture du pays suspendu des géants à la station des Aillons Margeria, le pays suspendu qui va être ouvert maintenant pendant l'ensemble des prochains week-ends. Donc dès ce samedi, vous allez pouvoir en profiter de nouveau. Et puis après, l'ensemble des parcs ouvriront début de l'été, début juillet. D'ici là, nous continuons ensemble votre playlist en ce lundi matin. On se fait plaisir avec Coldplay maintenant et Miley Cyrus juste après.

0: toujours aussi bon de réécouter ce genre de classique, surtout pour démarrer le lundi matin. Petit biscuit avec Sunset Lover. Merci d'avoir choisi Radio FMR.
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0: Et on termine l'émission ensemble en ce lundi matin. Il est tout juste 10h. Calvin Harris arrive pour vous. Avance un coup d'œil sur l'actualité de ce lundi matin avec Alessia Cotto. Salut Alessia.
2: Bonjour à toutes et à tous. Dans l'actualité de ce lundi, un important carambolage sur l'autoroute, saisie record pour les douanes en 2025, des nouveautés dans le dictionnaire pour 2027 et une saison historique pour le GFA Rumilly-Vallières. Un carambolage sur la 41, un accident impliquant 6 véhicules s'est produit vendredi dans le sens Genève-Annecy à hauteur de Coponex. Il a fait 2 blessés légers parmi les 11 personnes impliquées. Selon les premiers éléments, une violente averse de grêle aurait fortement réduit la visibilité et rendu la chaussée très glissante, provoquant plusieurs pertes de contrôle successives. Une année 2025 marquée par des saisies records, la direction régionale des douanes d'Annecy a présenté un bilan particulièrement chargé. Au total, 817,5 kilos de drogue ont été saisis, dont plus de 115 kilos de cocaïne et 593 kilos de cannabis, pour une valeur estimée à près de 8 millions d'euros. Plus de 37 000 articles contrefaits ont aussi été interceptés dans la région. Parmi les autres saisies marquantes figure 1,2 tonne de tabac de contrebande et une défense d'éléphant retrouvée lors d'une brocante à Thonon-les-Bains. Des nouveaux mots dans le dictionnaire pour ses 60 ans, le petit Robert 2027 enrichit son vocabulaire avec une cinquantaine de nouveaux mots reflétant les évolutions de la société. Parmi les nouveaux termes intégrés figurent miskine, guerre hybride, bouilloire thermique ou encore friteuse à air chaud. Le dictionnaire lance également Dis-moi Robert, un assistant linguistique basé sur l'intelligence artificielle permettant d'obtenir rapidement définitions, synonymes et prononciations. En foot, la saison s'achève pour le GFA Rumilly-Vallières, battu samedi 1-0 par l'US Créteil-Lusitanos lors de la dernière journée. Les Bleus concluent malgré tout leur exercice sur une remarquable 4e place au classement. On écoute la réaction de l'entraîneur Cédric Rullier.
3: Bah écoutez, dernière journée d'une belle saison. Certes, on n'a pas réussi à gagner. L'objectif, c'était ça. Mais au-delà de ça, c'est vraiment une très belle saison. Je tiens à féliciter les joueurs, le staff, le club, parce qu'on a vraiment fait une top saison historique pour le club. D'être quatrième en National 2, c'était jamais arrivé. Donc, à nous de continuer à construire pour passer encore d'autres étapes.
2: C'était Cédric Rullier, l'entraîneur cette saison du GFA Rumilly-Vallières. C'est la fin de ce flash. Merci d'avoir choisi Radio FMR. Bonne journée à tous.
0: Et merci beaucoup à toi, Alessia. Retour de l'actualité, ça sera tout à l'heure à midi sur Radio FMR. Coup d'œil sur la météo de ce lundi. On démarre la journée avec un temps mitigé, un ciel majoritairement couvert pour le reste de la matinée, avec tout de même quelques légères averses, tout de même encore d'attendues. Côté température, il fait ce matin entre 9 et 11 degrés ici dans l'Albanais. Il fera 14 degrés à la mi-journée. Et pour les maximales cet après-midi, comptez 18 degrés du côté de Rumilly et d'Aix-les-Bains et 15 du côté d'Annecy. On termine avec un dernier coup d'œil sur le trafic de ce lundi matin, avec toujours quelques complications sur le Grand Annecy, notamment du côté du long du lac, toujours du côté de la plage des Marquisas. Et puis hormis ça, le trafic est de nouveau fluide en ce lundi matin. Le lundi qui va continuer avec votre playlist, Baby Rexha notamment qui arrive, ou encore Calvin Harris. Tout à l'heure, c'est Emric que vous allez retrouver à 16h ici sur Radio FMR. Et puis moi, je vous laisse et je vous souhaite une très bonne journée. Salut.

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1: Avec France Travail Séno.
2: Bonjour à tous. La ville de Rumilly recherche un responsable applicatif SI et transformation numérique. Poste fait pour vous si vous souhaitez conjuguer expertise technique, innovation et utilité publique. La ville de Rumilly recrute également un agent d'entretien des pelouses sportives en CDD. Jobflex Rumilly recrute un maçon finisseur pour l'un de ses clients spécialisé dans les travaux de maçonnerie générale et le gros œuvre du bâtiment. Quet Hotel, situé à Rumilly, recherche deux valets de chambre, deux postes à temps partiel, 25 heures par semaine en CDD de 6 mois et un réceptionniste polyvalent en CDI. Ce poste à temps plein est ouvert aux débutants. France Boisson Rhône-Alpes Rumilly, filiale de distribution du groupe Heineken, recherche un chauffeur-livreur PL en CDD saisonnier à partir de juin et un chauffeur-livreur PL. L'agence ML Intérim recherche pour un client reconnu en transport national et régional des chauffeurs SPL, aux missions transport de marchandises en national, départ à la semaine, transport de marchandises en régional, retour chaque jour. La SARL Ferrand à Albi-sur-Chéran recrute un manœuvre terrassier en CDI à temps plein et un chauffeur poids lourd super lourd également en CDI. GSF Orion recrute un agent de service sur le secteur d'Albi-sur-Chéran au sein d'une équipe dynamique. Vous interviendrez pour réaliser une prestation de nettoyage de qualité. Poste à temps partiel en CDI. Randstad recherche un électricien industriel à Albi-sur-Chéran. Le technicien électricien assure la maintenance préventive, corrective et conditionnelle des installations de CFA, de sécurité incendie et d'évacuation. Poste en CDI. La société Entreprise Paysagiste à Séno recrute un jardinier paysagiste en CDD de 3 mois. Le magasin Aldi Marché à Séno recrute un employé commercial en CDI. À Chavanot, l'association familiale rurale recherche un agent polyvalent pour l'été au moment de l'accueil des enfants en centre de loisirs, manutention, aide au repas, service, nettoyage des locaux. Les voyages Loyers à Entrelacs recrutent un conducteur de car. Poste en CDI. Ces offres d'emploi s'adressent aussi bien aux femmes qu'aux hommes. Si vous souhaitez en savoir plus, retrouvez les références de ces postes sur la page emploi de la radio. Et de nombreuses autres opportunités d'emploi également disponibles sur francetravail.fr. Excellente journée à tous.
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1: Bélier, ne comptez que sur vous-même pour prendre une décision. Vous avez suffisamment d'expérience en la matière pour faire le bon choix.
2: Taureau, même si vous n'aimez pas le sport, dites-vous que c'est bon pour votre santé.
1: Gémeaux, si votre travail n'est pas au cœur de vos préoccupations, l'amour, par contre, se taille la part belle.
3: Cancer, un conseil, gardez vos distances et réfléchissez deux fois avant de parler.
4: Lion, l'atmosphère est déjà électrique au travail, alors n'en rajoutez pas.
5: Vierge, vous êtes entraînée dans un tourbillon d'activités. Vous aimeriez être au four et au moulin.
6: Balance, étudiez dans le moindre détail tous les papiers que vous devez signer. Vous manquez sérieusement de discernement en ce moment.
7: Scorpion, vous devez être extrêmement vigilant dans vos tractations aujourd'hui.
8: Sagittaire, si vous ne voulez pas rater une bonne occasion, dites oui à tout.
9: Capricorne, pour le moment ne vous mettez pas en avant et vaquez tranquillement à vos occupations, chaque chose en son temps.
10: Verseau, vous manquez de marge de manœuvre, vous n'avez pas vraiment de latitude pour faire ce que vous voulez.
11: Poisson, pour le moment, traitez les affaires en cours avec vos clients mais n'en prospectez pas d'autres.
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1: Salut à tous, direction aujourd'hui Annecy au 21 au bourg Sainte-Claire pour découvrir une nouvelle pépite, le fameux restaurant Saba. Saba signifie maquereau en japonais, souvenir d'une soirée tokyoïte. Saba propose une cuisine de l'instant, spontanée, singulière, sans chichi, une cuisine où les influences asiatiques sont omniprésentes. Les maturations et les fermentations végétales comme animales jouent un rôle très important dans cette approche culinaire. Le feu, notamment par l'utilisation du barbecue japonais, est un élément central. Chez Saba, l'acidité, le piment, l'amertume, le cru, le brûlé, les alliances terre-mer font partie du décor. Ils aiment les goûts francs, marqués, et ils aiment que les choses aient le goût de ce qu'elles sont. Leurs matières premières sont sourcées auprès d'éleveurs, maraîchers, pêcheurs et autres intervenants avec qui ils travaillent en étroite collaboration afin d'être au plus juste dans la saisonnalité et de pouvoir vous proposer des produits d'une qualité irréprochable. Les menus évoluent donc constamment selon leur inspiration, mais aussi et surtout en fonction de ce que la nature offre. Le lieu et l'ambiance se veulent décontractés, sans fioritures, mais sans jamais perdre de vue les notions de qualité et de découverte, car tout cela est compatible. Leur souhait, vous permettre de passer un excellent moment en partageant la vision de la gastronomie et de tout ce qui l'entoure. Voici les dires de Clément Torres, le chef de Saba. Contrairement à ce que l'on entend souvent à propos des chefs de cuisine, je ne suis pas tombé dedans étant petit. Ancien professeur de voile, la cuisine m'est tombée dessus par hasard lors d'une année d'expatriation en Australie. Mais ce fut une véritable révélation. Touché en plein cœur, j'ai trouvé en elle mon moyen d'expression. Durant 10 ans, j'ai appris et je me suis perfectionné dans des établissements allant du bistrot de quartier toulousain aux 2 étoiles Michelin Tokyoïte. L'envie d'entreprendre et de pouvoir pleinement m'exprimer sont à l'origine de la création de Saba. Originaire de Montpellier, mon passé de marin et l'affectation que je porte à la mer me poussent naturellement à proposer une cuisine d'inspiration marine. Celle-ci est également dictée par mes rencontres et voyages effectués tout au long de ma vie, le Japon ayant laissé la plus forte influence dans mes assiettes. En franchissant la porte du restaurant Saba, vous n'entrez pas juste dans un restaurant. Vous découvrez aussi un univers exceptionnel. Mille et une choses à faire en Savoie-Mont-Blanc, c'était la découverte du fameux restaurant Saba, tout près de chez nous. Excellente journée à tous sur Radio FMR.
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0: 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Il est midi.
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2: Bonjour à toutes et à tous. Dans l'actualité de ce lundi, un important carambolage sur l'autoroute, saisie record pour les douanes en 2025, des nouveautés dans le dictionnaire pour 2027 et une saison historique pour le GFA Rumilly Vallière. Un carambolage sur l'A41, un accident impliquant 6 véhicules s'est produit vendredi dans le sens Genève-Annecy à hauteur de Coponex. Il a fait 2 blessés légers parmi les 11 personnes impliquées. Selon les premiers éléments, une violente averse de grêle aurait fortement réduit la visibilité et rendu la chaussée très glissante, provoquant plusieurs pertes de contrôle successives. Une année 2025 marquée par des saisies records, la direction régionale des douanes d'Annecy a présenté un bilan particulièrement chargé. Au total, 817,5 kilos de drogue ont été saisis, dont plus de 115 kilos de cocaïne et 593 kilos de cannabis, pour une valeur estimée à près de 8 millions d'euros. Plus de 37 000 articles contrefaits ont aussi été interceptés dans la région. Parmi les autres saisies marquantes figure 1,2 tonne de tabac de contrebande et une défense d'éléphant retrouvée lors d'une brocante à Thonon-les-Bains. Des nouveaux mots dans le dictionnaire pour ses 60 ans, le petit Robert 2027 enrichit son vocabulaire avec une cinquantaine de nouveaux mots reflétant les évolutions de la société. Parmi les nouveaux termes intégrés figurent miskine, guerre hybride, bouilloire thermique ou encore friteuse à air chaud. Le dictionnaire lance également Dis-moi Robert, un assistant linguistique basé sur l'intelligence artificielle permettant d'obtenir rapidement définitions, synonymes et prononciations. En foot, la saison s'achève pour le GFA Rumilly Vallière, battu samedi 1-0 par l'US Créteil Lusitanos lors de la dernière journée. Les Bleus concluent malgré tout leur exercice sur une remarquable 4e place au classement. On écoute la réaction de l'entraîneur Cédric Rullier.
3: Bah écoutez, dernière journée d'une belle saison. Certes, on n'a pas réussi à gagner. L'objectif, c'était ça. Mais au-delà de ça, c'est vraiment une très belle saison. Je tiens à féliciter les joueurs, le staff, le club, parce qu'on a vraiment fait une top saison historique pour le club. D'être quatrième en National 2, c'était jamais arrivé. Donc à nous de continuer à construire pour passer encore d'autres étapes.
2: C'était Cédric Rullier, l'entraîneur cette saison du GFA Rumilly Vallière. C'est la fin de ce flash. Merci d'avoir choisi Radio FMR. Bonne journée à tous.

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2: Salut à tous, vous écoutez Radio Éphémère et nous on jette tout de suite un œil sur vos programmes TV de ce soir et on commence tout de suite sur TF1 avec votre série L'été 36 avec deux épisodes à 21h10 sur France 2, Meurtre au paradis avec quatre épisodes. Votre série dès 21h10 sur France 3, Bonnard, Pierre et Marthe à 21h10 sur M6, Marié au premier regard avec deux épisodes inédits à 21h10 sur W9, votre film Armageddon à 21h25 sur TMC, Bad Boys 2 à 21h25 également sur TFX, Appel d'urgence avec quatre épisodes à 21h10 sur Gulli, les parcs d'attractions préférés des Français avec trois épisodes à 21h05 et voilà, c'est tout pour ce soir, passez une agréable soirée télévisée avec Radio Éphémère. Nous on se retrouve tout à l'heure de 16h à 19h et sinon, eh bien je vous dis à demain pour vos prochains programmes télé.

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0: France Travail Séno.
1: Bonjour à tous. La ville de Rumilly recherche un responsable applicatif SI et transformation numérique. Poste fait pour vous si vous souhaitez conjuguer expertise technique, innovation et utilité publique. La ville de Rumilly recrute également un agent d'entretien des pelouses sportives en CDD. Jobflex Rumilly recrute un maçon finisseur pour l'un de ses clients spécialisé dans les travaux de maçonnerie générale et le gros œuvre du bâtiment. Quet Hôtel, situé à Rumilly, recherche deux valets de chambre, deux postes à temps partiel, 25 heures par semaine en CDD de 6 mois et un réceptionniste polyvalent en CDI. Ce poste à temps plein est ouvert aux débutants. France Boisson Rhône-Alpes Rumilly, filiale de distribution du groupe Heineken, recherche un chauffeur-livreur PL en CDD saisonnier à partir de juin et un chauffeur-livreur PL. L'agence ML Intérim recherche pour un client reconnu en transport national et régional des chauffeurs SPL, aux missions transport de marchandises en national, départ à la semaine, transport de marchandises en régional, retour chaque jour. La SARL Ferrand à Albi-sur-Chéran recrute un manœuvre terrassier en CDI à temps plein et un chauffeur poids lourd super lourd également en CDI. GSF Orion recrute un agent de service sur le secteur d'Albi-sur-Chéran au sein d'une équipe dynamique. Vous interviendrez pour réaliser une prestation de nettoyage de qualité. Poste à temps partiel en CDI. Randstad recherche un électricien industriel à Albi-sur-Chéran. Le technicien électricien assure la maintenance préventive, corrective et conditionnelle des installations de CFA, de sécurité incendie et d'évacuation. Poste en CDI. La société Entreprise Paysagiste à Séno recrute un jardinier paysagiste en CDD de 3 mois. Le magasin Aldi Marché à Séno recrute un employé commercial en CDI. À Chavano, l'association familiale rurale recherche un agent polyvalent pour l'été au moment de l'accueil des enfants en centre de loisirs, manutention, aide au repas, service, nettoyage des locaux. Les voyages Loyer à Entrelacs recrutent un conducteur de car. Poste en CDI. Ces offres d'emploi s'adressent aussi bien aux femmes qu'aux hommes. Si vous souhaitez en savoir plus, retrouvez les références de ces postes sur la page emploi de la radio. Et de nombreuses autres opportunités d'emploi également disponibles sur francetravail.fr. Excellente journée à tous.
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0: 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Il est 14h.
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3: Bonjour à toutes et à tous. Dans l'actualité de ce lundi, un important carambolage sur l'autoroute, saisie record pour les douanes en 2025, des nouveautés dans le dictionnaire pour 2027 et une saison historique pour le GFA Rumilly Vallière. Un carambolage sur la 41, un accident impliquant 6 véhicules s'est produit vendredi dans le sens Genève-Annecy à hauteur de Coponex. Il a fait 2 blessés légers parmi les 11 personnes impliquées. Selon les premiers éléments, une violente averse de grêle aurait fortement réduit la visibilité et rendu la chaussée très glissante, provoquant plusieurs pertes de contrôle successives. Une année 2025 marquée par des saisies records, la direction régionale des douanes d'Annecy a présenté un bilan particulièrement chargé. Au total, 817,5 kilos de drogue ont été saisis, dont plus de 115 kilos de cocaïne et 593 kilos de cannabis, pour une valeur estimée à près de 8 millions d'euros. Plus de 37 000 articles contrefaits ont aussi été interceptés dans la région. Parmi les autres saisies marquantes figure 1,2 tonne de tabac de contrebande et une défense d'éléphant retrouvée lors d'une brocante à Thonon-les-Bains. Des nouveaux mots dans le dictionnaire pour ses 60 ans, le petit Robert 2027 enrichit son vocabulaire avec une cinquantaine de nouveaux mots reflétant les évolutions de la société. Parmi les nouveaux termes intégrés figurent miskine, guerre hybride, bouilloire thermique ou encore friteuse à air chaud. Le dictionnaire lance également Dis-moi Robert, un assistant linguistique basé sur l'intelligence artificielle permettant d'obtenir rapidement définitions, synonymes et prononciations. En foot, la saison s'achève pour le GFA Rumilly Vallière, battu samedi 1-0 par l'US Créteil Lusitanos lors de la dernière journée. Les Bleus concluent malgré tout leur exercice sur une remarquable 4e place au classement. On écoute la réaction de l'entraîneur Cédric Rullier.
4: Bah écoutez, dernière journée d'une belle saison. Certes, on n'a pas réussi à gagner. L'objectif, c'était ça. Mais au-delà de ça, c'est vraiment une très belle saison. Je tiens à féliciter les joueurs, le staff, le club, parce qu'on a vraiment fait une top saison historique pour le club. D'être quatrième en National 2, c'était jamais arrivé. Donc, à nous de continuer à construire pour passer encore d'autres étapes.
3: C'était Cédric Rullier, l'entraîneur cette saison du GFA Rumilly Vallière. C'est la fin de ce flash. Merci d'avoir choisi Radio FMR. Bonne journée à tous.

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2: Bonjour à tous. La ville de Rumilly recherche un responsable applicatif SI et transformation numérique. Poste fait pour vous si vous souhaitez conjuguer expertise technique, innovation et utilité publique. La ville de Rumilly recrute également un agent d'entretien des pelouses sportives en CDD. Jobflex Rumilly recrute un maçon finisseur pour l'un de ses clients spécialisés dans les travaux de maçonnerie générale et le gros œuvre du bâtiment. Quet Hotel, situé à Rumilly, recherche deux valets de chambre, deux postes à temps partiel 25 heures par semaine en CDD de 6 mois et un réceptionniste polyvalent en CDI. Ce poste à temps plein est ouvert aux débutants. France Boisson Rhône-Alpes Rumilly, filiale de distribution du groupe Heineken, recherche un chauffeur-livreur PL en CDD saisonnier à partir de juin et un chauffeur-livreur PL. L'agence ML Intérim recherche pour un client reconnu en transport national et régional des chauffeurs SPL, aux missions transport de marchandises en national, départ à la semaine, transport de marchandises en régional, retour chaque jour. La SARL Ferrand à Albi-sur-Chéran recrute un manœuvre terrassier en CDI à temps plein et un chauffeur poids lourd super lourd également en CDI. GSF Orion recrute un agent de service sur le secteur d'Albi-sur-Chéran au sein d'une équipe dynamique. Vous interviendrez pour réaliser une prestation de nettoyage de qualité. Poste à temps partiel en CDI. Randstad recherche un électricien industriel à Albi-sur-Chéran. Le technicien électricien assure la maintenance préventive, corrective et conditionnelle des installations de CFA, de sécurité incendie et d'évacuation. Poste en CDI. La société Entreprise Paysagiste à Seno recrute un jardinier paysagiste en CDD de 3 mois. Le magasin Aldi Marché à Seno recrute un employé commercial en CDI. À Chavano, l'association familiale rurale recherche un agent polyvalent pour l'été au moment de l'accueil des enfants en centre de loisirs, manutention, aide au repas, service, nettoyage des locaux. Les voyages Loyers à Entrelac recrutent un conducteur de car. Poste en CDI. Ces offres d'emploi s'adressent aussi bien aux femmes qu'aux hommes. Si vous souhaitez en savoir plus, retrouvez les références de ces postes sur la page emploi de la radio. Et de nombreuses autres opportunités d'emploi également disponibles sur francetravail.fr. Excellente journée à tous.
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avion. T'es un Boeing, toi. Non, sur ma vie, je te parle sérieux, genre. T'es vraiment trop belle. T'es vraiment trop belle, tu mérites de sortir de taille, tu sais quoi, envoie ton adresse, quoi. J'arrive tout de suite, là.

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0: Salut à tous, vous écoutez Radio Éphémère, moi c'est Aymeric et je vous accompagne tranquillement pour cette émission. On est ensemble jusqu'à 19h. Et pour bien vous accompagner, quoi de mieux que Koongs qui arrive dans quelques instants. Mais juste avant, eh bien, on jette tout de suite un œil sur l'actualité locale avec Alessia Cotto. Salut Alessia.
1: Bonjour à toutes et à tous. Dans l'actualité de ce lundi, un important carambolage sur l'autoroute, saisie record pour les douanes en 2025, des nouveautés dans le dictionnaire pour 2027 et une saison historique pour le GFA Rumi Vallière. Un carambolage sur la 41, un accident impliquant 6 véhicules s'est produit vendredi dans le sens Genève-Annecy à hauteur de Coponex. Il a fait 2 blessés légers parmi les 11 personnes impliquées. Selon les premiers éléments, une violente averse de grêle aurait fortement réduit la visibilité et rendu la chaussée très glissante, provoquant plusieurs pertes de contrôle successives. Une année 2025 marquée par des saisies records, la direction régionale des douanes d'Annecy a présenté un bilan particulièrement chargé. Au total, 817,5 kilos de drogue ont été saisis, dont plus de 115 kilos de cocaïne et 593 kilos de cannabis, pour une valeur estimée à près de 8 millions d'euros. Plus de 37 000 articles contrefaits ont aussi été interceptés dans la région. Parmi les autres saisies marquantes figurent 1,2 tonne de tabac de contrebande et une défense d'éléphant retrouvée lors d'une brocante à Thonon-les-Bains. Des nouveaux mots dans le dictionnaire pour ses 60 ans, le petit Robert 2027 enrichit son vocabulaire avec une cinquantaine de nouveaux mots reflétant les évolutions de la société. Parmi les nouveaux termes intégrés figurent miskine, guerre hybride, bouilloire thermique ou encore friteuse à air chaud. Le dictionnaire lance également Dis-moi Robert, un assistant linguistique basé sur l'intelligence artificielle permettant d'obtenir rapidement définitions, synonymes et prononciations. En foot, la saison s'achève pour le GFA Rumi Vallière, battu samedi 1 à 0 par l'US Créteil Lusitanos lors de la dernière journée. Les Bleus concluent malgré tout leur exercice sur une remarquable 4e place au classement. On écoute la réaction de l'entraîneur Cédric Rullier.
2: Bah écoutez, dernière journée d'une belle saison. Certes, on n'a pas réussi à gagner. L'objectif, c'était ça. Mais au-delà de ça, c'est vraiment une très belle saison. Je tiens à féliciter les joueurs, le staff, le club, parce qu'on a vraiment fait une top saison historique pour le club. D'être 4e en National 2, c'était jamais arrivé. Donc, à nous de continuer à construire pour passer encore d'autres étapes.
1: C'était Cédric Rullier, l'entraîneur cette saison du GFA Rumi Vallière. C'est la fin de ce flash. Merci d'avoir choisi Radio Éphémère. Bonne journée à tous.
0: Merci beaucoup Alessia, nous on te retrouve à 17h pour le prochain point sur l'actu. Et là nous on jette tout de suite un œil sur la météo de ce lundi. Et aujourd'hui pour cette fin de journée, c'est des nuages avec un peu de soleil mais qui reste un petit peu timide quand même. Et pour la température, c'est 16 degrés sur l'Albanais et les alentours. Cette nuit le temps sera dégagé et redeviendra nuageux à partir de 1h du matin. Et par contre au niveau des températures, ça va bien chuter avec 5 degrés d'attendu au minimum pour cette nuit. Coup d'œil sur vos conditions de circulation maintenant avec du côté de Rumilly. Eh bien, rien à signaler pour le moment. Tout roule très bien. Après, du côté d'Annecy, ça commence à ralentir un petit peu dans le centre-ville. Ça ralentit également au niveau de la voie rapide de Cran-Gevrier en direction de la zone du Grand Épagny. Pour le moment, sur la voie rapide de la zone du Grand Épagny en direction de Sillingy, ça va également. Et ça va également au niveau d'Annecy Nord. En tout cas, soyez prudents sur la route. Moi, je vous accompagne tranquillement jusqu'à 19h. Et n'oubliez pas le numéro gratuit de la radio si vous remarquez quoi que ce soit. 04 50 68 60 plus loin 18. Vous pouvez m'appeler et me signaler accident ou encore bouchon ou même travaux. En attendant, moi je continue de vous accompagner tranquillement. On est ensemble jusqu'à 19h avec bien plein de choses de prévues aujourd'hui. Vos bons plans, comme d'habitude, la playlist Radio Éphémère. Et puis il y a quelques petites surprises qui vont arriver. Et oui, parce qu'aujourd'hui on va accueillir un DJ en direct sur Radio Éphémère. Mais là pour le moment, c'est Koongs qu'on écoute.

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2: Allez, c'est parti. Comme chaque jour à 16h10, on jette un œil sur vos programmes TV. Avec, pour commencer, eh bien tout de suite sur TF1, votre série L'été 36 avec deux épisodes à retrouver dès 21h10. Sur France 2, Meurtre au paradis avec quatre épisodes inédits à 21h10 également. Sur France 3, Bonnard, Pierre et Marthe à 21h10. Sur M6, Marié au premier regard avec deux épisodes à 21h10 également. Sur W9, votre film Armageddon à 21h25. Sur TMC, dès 21h25, votre film Bad Boys 2. Sur TFX, votre magazine Appel d'urgence avec 4 épisodes dès 21h10. Et pour finir, sur Gulli, votre magazine des parcs d'attractions préférés des Français avec 3 épisodes à retrouver à 21h05. Et voilà, c'est tout pour ce soir. Et comme d'habitude, comme chaque jour, quand on fait les programmes TV, eh bien nous, pendant que vous vous décidez, on continue la playlist radio éphémère. Et pour ça, eh bien là, on retourne dans les années 2000 avec Mojo. Et c'est Lady que l'on écoute tout de suite. Belle fin de journée sur Radio Éphémère.

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1: Allez, c'est parti, 16h19 et nous on jette un œil sur vos bons plans avec un rendez-vous ce mardi au centre des congrès de l'Impérial d'Annecy pour l'événement Outsider. Au programme à partir de 13h, trois conférences pour découvrir le domaine outdoor autour des perspectives économiques, de la cohabitation durable et de l'avenir des jeunes générations. La journée se terminera avec un afterwork, inscription gratuite. Et rendez-vous également ce mercredi à partir de 20h pour découvrir Snatch, un spectacle de danse proposé par la compagnie Daruma. Au programme, une performance immersive mêlant danse contemporaine, hip-hop et musique live, portée par une énergie collective autour du dépassement de soi. Des ateliers de danse gratuits sont également proposés dès 15h avec la possibilité de rejoindre la scène. N'oubliez pas que tous vos bons plans sont à retrouver sur le site internet de la radio, radioéphémère.com. Et puis, eh bien, nous, on continue tout de suite la playlist Radio Éphémère. Monsieur Bilt, dans quelques instants. Mais là, c'est le nouveau son de Bigflo et Oli avec Picasso qu'on écoute.

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0: Allez, c'est parti, la playlist Radio Éphémère qui continue dans quelques instants avec Kyo et Stéphane. Mais là, pour le moment, eh bien, c'est Phil que l'on retrouve pour votre chronique de Mille et Une Choses à Faire en Savoie-Mont-Blanc.
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2: Salut à tous, aujourd'hui je vous emmène sur les hauteurs d'Aix-les-Bains, au cœur d'une aventure suspendue entre ciel et eau. Bienvenue sur la Via Ferrata du Roc du Cornillon, un parcours aussi aérien que spectaculaire, accroché à flanc de falaise, juste en dessous de la célèbre Dent du Chat. La Via Ferrata est une activité de plein air qui combine randonnée et escalade sécurisée. Le terme signifie littéralement voie ferrée, car le parcours est équipé de câbles métalliques, d'échelles, de ponts suspendus et de barreaux fixés à la roche. Cela permet aux pratiquants de progresser en s'aidant de ces aménagements, tout en étant attaché en permanence à un câble de sécurité grâce à un boudrier et des longes spécifiques. Accessible à tous ceux qui ont une bonne condition physique et un esprit d'aventure, la Via Ferrata offre une expérience entre randonnée sportive et escalade, avec des sensations de hauteur et de verticalité, le tout dans un cadre naturel spectaculaire. C'est une belle façon de découvrir la montagne autrement, en mêlant effort, découverte et plaisir du vide maîtrisé. Et tout cela en toute sécurité. Le début du parcours se déroule sur une série de poutres posées à même la paroi. C'est ludique, original et surtout accessible, d'autant qu'un échappatoire permet de sortir facilement du parcours si besoin. Mais pour ceux qui poursuivent, le décor devient rapidement plus aérien et plus impressionnant. Vous entrez alors dans la partie la plus spectaculaire. Vue panoramique sur le lac du Bourget, vide sous les pieds, roche au bout des doigts. La progression vous amène à franchir une échelle inversée avant un passage en tunnel taillé dans la roche. Presque une parenthèse minérale, hors du temps. Et de l'autre côté, on découvre un nouveau versant et une remontée technique avec deux poutres supplémentaires. Et pour finir, le clou du spectacle, le pont de singe suspendu au-dessus du vide qui fera battre bien des cœurs. Le parcours fait environ 250 mètres de long avec des orientations nord et puis sud pour un plaisir visuel renouvelé. Classé AD+, il nécessite l'équipement habituel, boudrier, longe, Via Ferrata, casque à ne jamais négliger. Comptez 1h30 à 2h pour cette aventure qui mêle passage ludique, sensations fortes et paysages grandioses. Une belle entrée en matière pour découvrir les Via Ferrata et peut-être apprivoiser le vertige. Mais une chose à faire en Savoie-Mont-Blanc, c'était la découverte de la fameuse Via Ferrata du Roc du Cornillon. Excellente journée à tous sur Radio Éphémère.
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0: Merci beaucoup Phil, et nous on continue tout de suite en musique. On est ensemble jusqu'à 19h sur Radio Éphémère. Henri PFR qui arrive dans quelques instants, mais là c'est Kyo et Stéphane qu'on écoute tout de suite. Belle fin de journée. Regarde.

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0: Allez, moi je continue de vous accompagner tranquillement pour cette fin de journée. On est ensemble jusqu'à 19h. Et pour ça, eh bien, nous, on jette un œil sur vos bons plans avec un rendez-vous ce week-end au Plectrum de Rumilly pour un week-end de soirée. Notamment ce vendredi soir avec une soirée avec DJ Dan Mozone et samedi soir, soirée playlist de l'équipe. Et rendez-vous du 23 mai au 1er août pour une nouvelle exposition intitulée Al Dente qui est proposée en partenariat avec Molly Sabata à travers l'univers de l'artiste Luca Rizzo situé dans l'espace d'art contemporain à Cran-Gevrier. L'exposition explore les thèmes du partage, de la mémoire et du lien social à travers une mise en scène inspirée d'une place de village italienne et d'une fontaine d'eau salée symbolique. Autour de l'exposition, un riche programme est proposé. Vernissage le 22 mai. Visite

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2: Allez, c'est parti, je pense que c'est le moment de vous le dire. Et oui, dans une petite quinzaine de minutes, tout à l'heure, je vous en ai parlé à 16h, qu'on allait accueillir un DJ aujourd'hui en direct sur Radio Éphémère. Eh bien, ce DJ, c'est DJ Myrtille, et vous le connaissez tous, forcément. Vous dites peut-être que vous ne connaissez pas DJ Myrtille, pardon, mais pourtant, il est en direct tous les matins, de 7h à 10h sur Radio Éphémère. Enfin bref, je vous en dis pas plus, vous bougez pas, dans une petite dizaine de minutes, vous le retrouvez en direct en train de réaliser un petit mix. Et en attendant, en parlant de...

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0: Salut à tous, vous écoutez Radio Éphémère, moi c'est Emeric et je vous accompagne tranquillement pour cette fin d'après-midi. On est ensemble jusqu'à 19h. Et pour bien continuer dans quelques instants, Offenbach et Sofiane Pamart qui arrivent pour la suite de votre playlist. Mais juste avant, eh bien on jette tout de suite un œil sur l'actualité locale avec Alessia Cotto. Salut Alessia.
1: Bonjour à toutes et à tous. Dans l'actualité de ce lundi, un important carambolage sur l'autoroute, saisie record pour les douanes en 2025, des nouveautés dans le dictionnaire pour 2027 et une saison historique pour le GFA Rumilly-Vallières. Un carambolage sur la 41, un accident impliquant 6 véhicules s'est produit vendredi dans le sens Genève-Annecy à hauteur de Coponex. Il a fait 2 blessés légers parmi les 11 personnes impliquées. Selon les premiers éléments, une violente averse de grêle aurait fortement réduit la visibilité et rendu la chaussée très glissante, provoquant plusieurs pertes de contrôle successives. Une année 2025 marquée par des saisies records, la direction régionale des douanes d'Annecy a présenté un bilan particulièrement chargé. Au total, 817,5 kilos de drogue ont été saisis, dont plus de 115 kilos de cocaïne et 593 kilos de cannabis, pour une valeur estimée à près de 8 millions d'euros. Plus de 37 000 articles contrefaits ont aussi été interceptés dans la région. Parmi les autres saisies marquantes figure 1,2 tonne de tabac de contrebande et une défense d'éléphant retrouvée lors d'une brocante à Thonon-les-Bains. Des nouveaux mots dans le dictionnaire pour ces 60 ans, le petit Robert 2027 enrichit son vocabulaire avec une cinquantaine de nouveaux mots reflétant les évolutions de la société. Parmi les nouveaux termes intégrés figurent miskine, guerre hybride, bouilloire thermique ou encore friteuse à air chaud. Le dictionnaire lance également Dis-moi Robert, un assistant linguistique basé sur l'intelligence artificielle permettant d'obtenir rapidement définitions, synonymes et prononciations. En foot, la saison s'achève pour le GFA Rumilly-Vallières, battu samedi 1-0 par l'US Créteil-Lusitanos lors de la dernière journée. Les Bleus concluent malgré tout leur exercice sur une remarquable 4e place au classement. On écoute la réaction de l'entraîneur Cédric Rullier.
2: Bah écoutez, dernière journée d'une belle saison. Certes, on n'a pas réussi à gagner. L'objectif c'était ça. Mais au-delà de ça, c'est vraiment une très belle saison. Je tiens à féliciter les joueurs, le staff, le club, parce qu'on a vraiment fait une top saison historique pour le club. D'être quatrième en National 2, c'était jamais arrivé. Donc à nous de continuer à construire pour passer encore d'autres étapes.
1: C'était Cédric Rullier, l'entraîneur cette saison du GFA Rumilly-Vallières. C'est la fin de ce flash. Merci d'avoir choisi Radio FMR. Bonne journée à tous.
0: Merci bien Alessia, nous on te retrouve à 18h pour le prochain point sur l'actu. Et là nous on jette tout de suite un coup d'œil sur la météo de cette fin de journée de ce lundi. Et en cette fin de journée, c'est des nuages qui sont à percevoir dans le ciel avec un petit peu de soleil qui se cache un petit peu derrière les nuages mais qui apparaît de temps en temps. Et pour la température, c'est 15 degrés qui sont à ressentir sur l'Albanais et les alentours. Cette nuit le temps sera dégagé et redeviendra un petit peu plus nuageux aux alentours d'une heure du matin. Et par contre au niveau des température, c'est 5 degrés d'attendu au minimum. Coup d'œil sur vos conditions de trafic maintenant avec du côté de Rumilly. Pas mal de ralentissements à signaler, notamment dans le centre-ville de Rumilly, aux abords du collège d'Emo. Ça ralentit également au niveau du rond-point Cacahuète quand vous arrivez depuis Vallières ou encore depuis Salles. Sur la rocade dans le sens d'Intermarché jusqu'à McDo, pardon. Et il y a quelques ralentissements à signaler aux abords du lycée Porte des Alpes et du côté de l'entrée sud de Rumilly, en direction de la rocade ou encore du centre-ville, pas mal de ralentissements à signaler. Du côté d'Annecy, pas mal de ralentissements également, notamment en direction d'Annecy Nord, au niveau de Métessy ou encore d'Argonnet. C'est compliqué dans la zone du Grand Épagny, en direction de Sillingy et en direction de Mété. En tout cas, soyez prudents sur la route. Moi, je vous accompagne tranquillement jusqu'à 19h. Et puis, eh bien là, nous, on continue tout de suite la playlist Radio Éphémère avec Offenbach et Sofiane Pamart, juste avant de retrouver DJ Framboise.

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2: Et comme je voulais annoncer tout à l'heure à 16h et je voulais annoncer également à 17h, aujourd'hui, on n'est pas tout seul avec nous en studio parce qu'il y a DJ Framboise avec nous.
3: Ah, j'ai changé de nom encore.
2: Ah non, j'avais dit DJ Framboise tout à l'heure.
3: C'est vrai que ça, j'avais l'habitude de venir faire du piano dans ton émission. Je fais toujours du piano, j'ai toujours mon piano, mais j'ai acheté un nouveau jouet qui permet de faire de la musique aussi.
2: Ok, et du coup, là, ce que tu nous as prévu, Yann, c'est du coup un set jusqu'à 17h20, on va dire.
3: Ouais, on va faire une dizaine de minutes, c'est déjà pas mal.
2: Allez, et tu nous as prévu quoi comme son, un petit peu?
3: Bon, on va démarrer avec du Lost Frequencies, il y a du David Guetta, du Offenbach, du Calvin Harris, du Afrojack, il y aura de la Swedish aussi, et un peu d'Avicii aussi, si j'arrive à tout mettre en 20 minutes.
2: Ok, non, ouais, c'est pas mal. Bon, on va t'écouter alors, c'est parti.
3: Eh ben, on est parti si tu veux.

0: Merci beaucoup Yann, en tout cas pour ce petit set que tu nous as donné. Et puis nous on se retrouve dans quelques instants avec le son de Harry Styles. Et on se retrouve peut-être après pour débriefer ton mix.
1: Tu veux qu'on refasse un set à 19h?
0: En tout cas, bougez pas, Harry Styles qui arrive fondu dans quelques instants avec American Girl. A tout de suite.
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2: Allez, la playlist Radio Éphémère qui continue dans quelques instants avec J Balvin ou encore Bad Bunny. Mais là, pour le moment, il est 17h31 et on jette tout de suite un œil sur vos offres d'emploi avec Robin.
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4: Bonjour à tous. La ville de Rumilly recherche un responsable applicatif SI et transformation numérique. Poste fait pour vous si vous souhaitez conjuguer expertise technique, innovation et utilité publique. La ville de Rumilly recrute également un agent d'entretien des pelouses sportives en CDD. Jobflex Rumilly recrute un maçon finisseur pour l'un de ses clients spécialisé dans les travaux de maçonnerie générale et le gros œuvre du bâtiment. Quet Hotel, situé à Rumilly, recherche deux valets de chambre, deux postes à temps partiel, 25 heures par semaine en CDD de 6 mois et un réceptionniste polyvalent en CDI. Ce poste à temps plein est ouvert aux débutants. France Boisson Rhône-Alpes Rumilly, filiale de distribution du groupe Heineken, recherche un chauffeur-livreur PL en CDD saisonnier à partir de juin et un chauffeur-livreur PL. L'agence ML Intérim recherche pour un client reconnu en transport national et régional des chauffeurs SPL, aux missions transport de marchandises en national, départ à la semaine, transport de marchandises en régional, retour chaque jour. La SARL Ferrand à Albi-sur-Chéran recrute un manœuvre terrassier en CDI à temps plein et un chauffeur poids lourd super lourd également en CDI. GSF Orion recrute un agent de service sur le secteur d'Albi-sur-Chéran au sein d'une équipe dynamique. Vous interviendrez pour réaliser une prestation de nettoyage de qualité. Poste à temps partiel en CDI. Randstad recherche un électricien industriel à Albi-sur-Chéran. Le technicien électricien assure la maintenance préventive, corrective et conditionnelle des installations de CFA, de sécurité incendie et d'évacuation. Poste en CDI. La société Entreprise Paysagiste à Seno recrute un jardinier paysagiste en CDD de 3 mois. Le magasin Aldi Marché à Seno recrute un employé commercial en CDI. À Chavano, l'association familiale rurale recherche un agent polyvalent pour l'été au moment de l'accueil des enfants en centre de loisirs, manutention, aide au repas, service, nettoyage des locaux. Les voyages Loyers à Entrelacs recrutent un conducteur de car. Poste en CDI. Ces offres d'emploi s'adressent aussi bien aux femmes qu'aux hommes. Si vous souhaitez en savoir plus, retrouvez les références de ces postes sur la page emploi de la radio. Et de nombreuses autres opportunités d'emploi également disponibles sur francetravail.fr. Excellente journée à tous.
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2: Merci beaucoup Robin. Et nous c'est Bad Bunny et J Balvin que l'on retrouve tout de suite sur Radio Éphémère.

0: Lyon. En tout cas, moi, je vous accompagne tranquillement jusqu'à 19h. Il est bientôt 18h sur Radio Éphémère. Et là, on va tout de suite jeter un œil sur vos bons plans.
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0: Et oui, on jette un œil tout de suite sur vos bons plans avec plusieurs rendez-vous que j'ai à vous donner pour cette semaine et notamment cette fin de semaine et plutôt ce week-end avec l'association culturelle des travailleurs turcs de Rumilly qui vous donne rendez-vous pour une journée festive ce samedi de 10h à 20h rue du Bois de la Salle près de l'hôpital de Rumilly. Au programme, un festival, une kermesse, des animations pour enfants ainsi que des portes ouvertes avec visite de la mosquée. Les visiteurs pourront aussi découvrir la gastronomie turque et l'événement est ouvert à tous et l'entrée est libre. Rendez-vous ce samedi à partir de 19h30. L'association Festisal organise le bal de salle devant l'espace panoramique à salle. Au programme, une soirée festive avec restauration et buvette sur place, une animation musicale assurée par le groupe Mirage ainsi qu'un feu d'artifice pour clôturer l'événement. Et pour finir, rendez-vous au musée de la faune de Bellevaux pour participer à la nuit des musées ce samedi de 20h à 23h. Au programme, une visite nocturne à la lampe torche ou UV pour découvrir plus de 200 animaux. Entrée gratuite sans réservation. Événement accessible à tous, y compris aux personnes à mobilité réduite. Et pensez à venir avec votre lampe torche. En attendant, n'oubliez pas que tous vos bons plans sont à retrouver sur le site internet de la radio, radioéphémère.com. Et nous, on continue tout de suite la playlist Radio Éphémère avec Moziman qu'on écoute tout de suite sur Radio Éphémère. Belle fin de journée.

0: Madonna, Like a Prayer à l'instant sur Radio Éphémère.
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0: Allez, 18h, c'est parti, on attaque la dernière heure ensemble. Merci d'écouter Radio Éphémère. Moi, je suis avec vous jusqu'à 19h avec vos bons plans et la playlist Éphémère.

0: Mais juste avant, eh bien, on jette tout de suite un coup d'œil sur l'actualité locale avec Alessia Cotto. Salut Alessia.
1: Bonjour à toutes et à tous. Dans l'actualité de ce lundi, un important carambolage sur l'autoroute, saisie record pour les douanes en 2025, des nouveautés dans le dictionnaire pour 2027 et une saison historique pour le GFA Rumilly-Vallières. Un carambolage sur la 41, un accident impliquant 6 véhicules s'est produit vendredi dans le sens Genève-Annecy à hauteur de Coponex. Il a fait 2 blessés légers parmi les 11 personnes impliquées. Selon les premiers éléments, une violente averse de grêle aurait fortement réduit la visibilité et rendu la chaussée très glissante, provoquant plusieurs pertes de contrôle successives. Une année 2025 marquée par des saisies records, la direction régionale des douanes d'Annecy a présenté un bilan particulièrement chargé. Au total, 817,5 kilos de drogue ont été saisis, dont plus de 115 kilos de cocaïne et 593 kilos de cannabis, pour une valeur estimée à près de 8 millions d'euros. Plus de 37 000 articles contrefaits ont aussi été interceptés dans la région. Parmi les autres saisies marquantes figure 1,2 tonne de tabac de contrebande et une défense d'éléphant retrouvée lors d'une brocante à Thonon-les-Bains. Des nouveaux mots dans le dictionnaire pour ses 60 ans, le petit Robert 2027 enrichit son vocabulaire avec une cinquantaine de nouveaux mots reflétant les évolutions de la société. Parmi les nouveaux termes intégrés figurent miskine, guerre hybride, bouilloire thermique ou encore friteuse à air chaud. Le dictionnaire lance également Dis-moi Robert, un assistant linguistique basé sur l'intelligence artificielle permettant d'obtenir rapidement définitions, synonymes et prononciations. En foot, la saison s'achève pour le GFA Rumilly-Vallières, battu samedi 1-0 par l'US Créteil-Lusitanos lors de la dernière journée. Les Bleus concluent malgré tout leur exercice sur une remarquable 4e place au classement. On écoute la réaction de l'entraîneur Cédric Rullier.
2: Bah écoutez, dernière journée d'une belle saison. Certes, on n'a pas réussi à gagner. L'objectif, c'était ça. Mais au-delà de ça, c'est vraiment une très belle saison. Je tiens à féliciter les joueurs, le staff, le club, parce qu'on a vraiment fait une top saison historique pour le club. D'être quatrième en National 2, c'était jamais arrivé. Donc, à nous de continuer à construire pour passer encore d'autres étapes.
1: C'était Cédric Rullier, l'entraîneur cette saison du GFA Rumilly-Vallières. C'est la fin de ce flash. Merci d'avoir choisi Radio FMR. Bonne journée à tous.
0: Allez, merci beaucoup Alessia. Nous, on te retrouve à 19h pour le point final sur l'actu de la journée. Et là, nous, on jette tout de suite un coup d'œil sur la météo de ce lundi avec, en cette fin de journée, eh bien, un temps plutôt ensoleillé avec quand même quelques nuages à apercevoir dans le ciel. Mais ça reste quand même très léger. Le soleil est sorti un petit peu plus que tout à l'heure à 17h. Et c'est 15 degrés qui sont annoncés au thermomètre sur l'Albanais et les alentours. Cette nuit, le temps sera dégagé et redeviendra un petit peu nuageux à partir et aux alentours de 1h du matin. Et par contre, au niveau des températures, c'est 5 degrés d'attendu au minimum. Coup d'œil sur vos conditions de circulation avec du côté d'Annecy, pas mal de ralentissements dans le centre-ville ou encore du côté de la plage des Marquisas. Ça ralentit également pas mal au niveau de la voie rapide, au niveau de Crangevrier en direction de Métay. C'est compliqué au niveau de la zone du Grand Épagnier en direction de Sillingy ou encore en direction de Métay. Du côté d'Annecy Nord, au niveau de Pringy, d'Argonnet et de Métessy, pas mal de ralentissements sur les voies rapides qui rejoignent la zone du Grand Épagnier et le centre-ville d'Annecy. C'est assez compliqué. Et du côté de Rumilly, eh bien, pas mal de ralentissements, notamment sur la rocade au niveau du lycée Porte des Alpes ou encore du rond-point Cacahuète. Quand vous arrivez depuis Salles ou encore depuis Vallières, c'est compliqué également à l'entrée sud de Rumilly au niveau du feu d'Hyperu en direction du McDo. En tout cas, prudence sur la route. Moi, je vous accompagne tranquillement jusqu'à 19h. Et n'oubliez pas, comme d'habitude, le numéro gratuit de la radio si vous remarquez bouchons, travaux ou encore accidents. 04 50 68 60 plus loin 18. En attendant, moi, comme je vous l'ai dit, je vous accompagne tranquillement pour cette fin de journée. Et pour ça, eh bien, on continue la play.

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2: Allez, c'est parti, 18h12, et comme chaque jour, à 18h10, eh bien, on jette un œil sur vos programmes TV de la soirée. Et on commence tout de suite sur TF1 avec votre série L'été 36 avec 2 épisodes à 21h10. Sur France 2, votre série Meurtre au paradis avec 4 épisodes à 21h10 également. Sur France 3, Bonnard, Pierre et Marthe à 21h10. Sur M6, votre divertissement Marié au premier regard avec 2 épisodes inédits dès 21h10 également. Sur W9, Armageddon, votre film à 21h25. Sur TMC, à 21h25 également, votre film Bad Boys 2. Sur TFX, Appel d'urgence avec 4 épisodes à 21h10. Et pour finir, sur Gulli, les parcs d'attractions préférés des Français, avec 3 épisodes à 21h05. Et voilà, c'est tout pour ce soir. Et comme d'habitude, pendant que vous vous décidez du programme de la soirée, eh bien moi je continue de vous accompagner tranquillement avec vos bons plans et la playlist éphémère. Et en parlant de playlist, c'est Eva qu'on écoute tout de suite. Belle fin de journée.

0: DJ Snake et Stray Kids à l'instant sur Radio Éphémère.
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0: Allez, c'est parti, 18h21 et nous on jette tout de suite un œil sur les résultats sportifs du week-end et on commence avec le GFA Rumilly-Vallières pour une défaite de la Nationale 2 contre l'US Créteil. C'était le dernier match à domicile et ils ont perdu 1-0. Du côté du Rumilly Basket Club, victoire des seniors garçons contre Annecy, 89-64. Victoire des U18 F2 contre Aix-Maurienne, 79-56. Victoire des U18 M2 contre Saint-Joriot, 100-62. Victoire des U18 M3 contre Ville-Lagrand, 65-35. Et victoire des U13 M2 contre Pays Gex, 48-30. Donc que des victoires ce week-end pour le Rumilly Basket Club. Et du côté du Rugby Club Savoie-Rumilly, que des victoires également avec les juniors contre Orléans, 29-17. Et victoire des cadettes également, 47-36. En attendant, moi je vous accompagne tranquillement pour cette fin de journée. On est ensemble jusqu'à 19h. Et dans quelques instants, pour la suite de votre playlist, c'est 47R que l'on retrouve avec Superstar. A tout de suite.
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Allez, c'est parti, on écoute Michael Sambello. Dans quelques instants, on fera un point sur vos offres d'emploi avec Robin. Mais là, pour le moment, eh bien, on continue la playlist Radio Éphémère. Belle fin de journée, je vous accompagne tranquillement jusqu'à 19h.

0: Allez, c'est parti, 18h32. Et là, c'est Robin que l'on retrouve pour vos offres d'emploi.
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3: Bonjour à tous. La ville de Rumilly recherche un responsable applicatif SI et transformation numérique. Poste fait pour vous si vous souhaitez conjuguer expertise technique, innovation et utilité publique. La ville de Rumilly recrute également un agent d'entretien des pelouses sportives en CDD. Jobflex Rumilly recrute un maçon finisseur pour l'un de ses clients spécialisé dans les travaux de maçonnerie générale et le gros œuvre du bâtiment. Quet Hôtel, situé à Rumilly, recherche deux valets de chambre, deux postes à temps partiel, 25 heures par semaine en CDD de 6 mois et un réceptionniste polyvalent en CDI. Ce poste à temps plein est ouvert aux débutants. France Boisson Rhône-Alpes Rumilly, filiale de distribution du groupe Heineken, recherche un chauffeur-livreur PL en CDD saisonnier à partir de juin et un chauffeur-livreur PL. L'agence ML Intérim recherche pour un client reconnu en transport national et régional des chauffeurs SPL, aux missions transport de marchandises en national, départ à la semaine, transport de marchandises en régional, retour chaque jour. La SARL Ferrand à Albi-sur-Chéran recrute un manœuvre terrassier en CDI à temps plein et un chauffeur poids lourd super lourd également en CDI. GSF Orion recrute un agent de service sur le secteur d'Albi-sur-Chéran au sein d'une équipe dynamique. Vous interviendrez pour réaliser une prestation de nettoyage de qualité. Poste à temps partiel en CDI. Randstad recherche un électricien industriel à Albi-sur-Chéran. Le technicien électricien assure la maintenance préventive, corrective et conditionnelle des installations de CFA, de sécurité incendie et d'évacuation. Poste en CDI. La société Entreprise Paysagiste à Seno recrute un jardinier paysagiste en CDD de 3 mois. Le magasin Aldi Marché à Seno recrute un employé commercial en CDI. À Chavano, l'association familiale rurale recherche un agent polyvalent pour l'été au moment de l'accueil des enfants en centre de loisirs, manutention, aide au repas, service, nettoyage des locaux. Les voyages Loyer à Entrelacs recrutent un conducteur de car. Poste en CDI. Ces offres d'emploi s'adressent aussi bien aux femmes qu'aux hommes. Si vous souhaitez en savoir plus, retrouvez les références de ces postes sur la page emploi de la radio. Et de nombreuses autres opportunités d'emploi également disponibles sur francetravail.fr. Excellente journée à tous.
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0: Merci beaucoup Robin. Là c'est PLK et Théodora que l'on retrouve tout de suite sur Radio Éphémère. Je

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1: Allez, c'est parti, on jette un œil sur vos bons plans avec un rendez-vous ce dimanche dès 18h à l'église de Salles pour une chorale avec la Cantarelle qui fête ses 20 ans. Pour l'occasion, un cœur venu des Pays-Bas sera également invité et l'entrée est libre. Rendez-vous ce dimanche également de 8h à 17h pour un vide-grenier à Albi-sur-Chéran, place du barrage organisée par l'association des parents d'élèves. Rendez-vous pour la 34e brocante de Nernier, ce dimanche de 8h à 17h, organisée par l'amicale des Néroniens. L'événement accueillera plus de 250 exposants dans les ruelles du village et au bord du lac. Au programme Antiquité, objets de collection et restauration sur place à retrouver également. Rendez-vous avec les écuries des Piu-Piu à Blois ce dimanche pour une journée avec 11 animations autour des poneys et d'autres activités familiales. Entrée libre, parking gratuit, buvette et snacking sont à retrouver sur place également et les animations seront offertes aux personnes porteuses de handicap. Plus d'infos sur le site des écuries des Piu. En attendant, n'oubliez pas que tous vos bons plans sont à retrouver sur le site internet de la radio, radioéphémère.com. Et puis, eh bien, nous, on continue tout de suite avec Sound of Legend.

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1: À 19h sur Radio Éphémère, moi c'est Aymeric et on termine tranquillement cette émission. Merci d'avoir été avec moi. Et pour terminer en beauté dans quelques instants, Renicia qui arrive avec son morceau solide. Mais juste avant, eh bien on fait un point sur l'actualité locale avec Alessia Cotto. Salut Alessia.
2: Bonjour à toutes et à tous. Dans l'actualité de ce lundi, un important carambolage sur l'autoroute, saisie record pour les douanes en 2025, des nouveautés dans le dictionnaire pour 2027 et une saison historique pour le GFA Rumilly-Vallières. Un carambolage sur la 41, un accident impliquant 6 véhicules s'est produit vendredi dans le sens Genève-Annecy à hauteur de Coponex. Il a fait 2 blessés légers parmi les 11 personnes impliquées. Selon les premiers éléments, une violente averse de grêle aurait fortement réduit la visibilité et rendu la chaussée très glissante, provoquant plusieurs pertes de contrôle successives. Une année 2025 marquée par des saisies records, la direction régionale des douanes d'Annecy a présenté un bilan particulièrement chargé. Au total, 817,5 kilos de drogue ont été saisis, dont plus de 115 kilos de cocaïne et 593 kilos de cannabis, pour une valeur estimée à près de 8 millions d'euros. Plus de 37 000 articles contrefaits ont aussi été interceptés dans la région. Parmi les autres saisies marquantes figure 1,2 tonne de tabac de contrebande et une défense d'éléphant retrouvée lors d'une brocante à Thonon-les-Bains. Des nouveaux mots dans le dictionnaire pour ses 60 ans, le petit Robert 2027 enrichit son vocabulaire avec une cinquantaine de nouveaux mots reflétant les évolutions de la société. Parmi les nouveaux termes intégrés figurent miskine, guerre hybride, bouilloire thermique ou encore friteuse à air chaud. Le dictionnaire lance également Dis-moi Robert, un assistant linguistique basé sur l'intelligence artificielle permettant d'obtenir rapidement définitions, synonymes et prononciations. En foot, la saison s'achève pour le GFA Rumilly-Vallières, battu samedi 1-0 par l'US Créteil-Lusitanos lors de la dernière journée. Les Bleus concluent malgré tout leur exercice sur une remarquable 4e place au classement. On écoute la réaction de l'entraîneur Cédric Rullier.
3: Bah écoutez, dernière journée d'une belle saison. Certes, on n'a pas réussi à gagner. L'objectif, c'était ça. Mais au-delà de ça, c'est vraiment une très belle saison. Je tiens à féliciter les joueurs, le staff, le club, parce qu'on a vraiment fait une top saison historique pour le club. D'être quatrième en National 2, c'était jamais arrivé. Donc, à nous de continuer à construire pour passer encore d'autres étapes.
2: C'était Cédric Rullier, l'entraîneur cette saison du GFA Rumilly-Vallières. C'est la fin de ce flash. Merci d'avoir choisi Radio Éphémère. Bonne journée à tous.
1: Merci beaucoup Alessia, nous on te retrouve demain matin dans le Wake Up avec Yann à partir de 7h. Et là nous on jette tout de suite un coup d'œil sur la météo de cette fin de journée. Et c'est un soleil qui est encore pas mal présent malgré les nombreux nuages qui commencent à apparaître. Et c'est 15 degrés qui sont attendus au thermomètre actuellement. Cette nuit, le temps sera dégagé et reviendra plus nuageux aux alentours d'une heure du matin. Et par contre, au niveau des températures, c'est 5 degrés d'attendu au minimum pour cette nuit. Coup d'œil sur vos conditions de circulation maintenant avec du côté de Rumilly où il n'y a plus beaucoup de choses à signaler. Du côté d'Annecy, ça ralentit encore un petit peu dans le centre-ville, mais ça va nettement mieux quand même. Et par contre, du côté de la zone du Grand Épagny, ça ralentit encore un petit peu en direction de la Balme de Sillingy. En tout cas, soyez prudents sur la route et le prochain point trafic, ce sera demain matin dans le Wake Up avec Yann. Allez, fin d'émission tranquillement ensemble. Merci d'avoir été avec moi. Moi, je vous souhaite une très belle soirée avec Radio Éphémère, du bon son qui arrive pour la suite, Ronicia avec Solide. Et puis, moi, je vous dis à demain pour votre prochaine émission en direct de 16h à 19h. Passez une bonne soirée. À demain. Ciao.

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